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1: Je m'appelle Mathieu Guimond. C'est un plaisir de passer le jeudi soir en votre compagnie. 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Avec aussi Gilbert Delorme qui sera là 7h05 et 8h30 pour le segment La Game. D'ailleurs, vous avez raté des chroniques un peu plus tôt cette semaine. Vous aimeriez en réentendre certaines chroniques, entre autres avec notre ami Gilbert. 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

On est le jeudi 17 septembre 2026. On passe la soirée ensemble, bien branchés, au meilleur de la musique en Montérégie, Saint-Hyacinthe, à Haut 106.5. Je m'appelle Mathieu Guimond. Ce soir, on vous propose des activités à faire au cours des prochains jours, au cours des prochaines semaines dans la région. Il y a vraiment pas mal de trucs à vous proposer. Vous restez là, on va vous expliquer tout ça ce soir. C'est le menu de l'émission. D'ailleurs, vous autres, qu'est-ce qui vous occupe en jeudi soir, que vous soyez sur la route, à la maison, au travail? Donnez-nous donc vos nouvelles. Qu'est-ce qui se passe de bon pour vous en jeudi via le 1-855-40-RADIO? Je veux saluer toute l'équipe du Holiday Inn Express de Saint-Hyacinthe. Il y avait une pelletée de terre soulignant le lancement du projet d'agrandissement mardi dernier. Un projet qui prévoit l'ajout d'une quarantaine de chambres supplémentaires. On veut introduire une nouvelle offre sous la bannière Candlewood Suites, qui est reconnue pour des séjours prolongés. Alors, ce sera une offre vraiment intéressante pour la visite quand ils viendront faire leur tour à Saint-Hyacinthe. Alors, on salue toute l'équipe du Holiday Inn Express qui est derrière ce beau projet.

0: Montérégie Saint-Hyacinthe, le meilleur de la musique, c'est à haut 106.5 en ce jeudi soir. Dans les propositions d'activités à faire en fin de semaine, il y a l'exposition Les Castors à aujourd'hui, ce samedi. Ça se passe à Marieville et vous allez pouvoir découvrir l'histoire des Castors, qui est une grosse famille de football qui a marqué la communauté de Marieville à travers les générations. C'est une activité qui est gratuite. Ça se passe à l'école Monseigneur Euclide de Téberge. C'est de 10h à 16h ce samedi. Puis vous allez pouvoir en profiter pour encourager les Castors lors de leurs différents matchs cette saison.
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0: Je m'appelle Mathieu Guimond. C'est un plaisir de passer le jeudi soir en votre compagnie. Bien branché au meilleur de la musique en Montérégie, Saint-Hyacinthe à Hausse. 106.5, la radio des 100 000 matins. 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D'ailleurs, vous avez raté des chroniques un peu plus tôt cette semaine. Vous aimeriez en réentendre certaines chroniques, entre autres avec notre ami Gilbert. 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

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Et je vous dis ça comme ça, on a une pop-off pour ceux

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On est le jeudi 17 septembre 2026. On passe la soirée ensemble, bien branché, au meilleur de la musique en Montérégie, Saint-Hyacinthe, à Haut 106.5. Je m'appelle Mathieu Guimond. Ce soir, on vous propose des activités à faire au cours des prochains jours, au cours des prochaines semaines dans la région. Il y a vraiment pas mal de trucs à vous proposer. Vous restez là, on va vous expliquer tout ça ce soir. C'est le menu de l'émission. D'ailleurs, vous autres, qu'est-ce qui vous occupe en jeudi soir, que vous soyez sur la route, à la maison, au travail? Donnez-nous de vos nouvelles. Qu'est-ce qui se passe de bon pour vous en jeudi via le 1-855-40-RADIO? Je veux saluer toute l'équipe du Holiday Inn Express de Saint-Hyacinthe. Il y avait une pelletée de terre soulignant le lancement du projet d'agrandissement mardi dernier. Un projet qui prévoit l'ajout d'une quarantaine de chambres supplémentaires. On veut introduire une nouvelle offre sur la bannière Candlewood Suites, qui est reconnue pour des séjours prolongés. Alors, ce sera une offre vraiment intéressante pour la visite quand ils viendront faire leur tour à Saint-Hyacinthe. Alors, on salue toute l'équipe du Holiday Inn Express qui est derrière ce beau projet. Dernier

0: 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Dans les propositions d'activités à faire en fin de semaine, il y a l'exposition Les Castors à aujourd'hui, ce samedi. Ça se passe à Marieville et vous allez pouvoir découvrir l'histoire des Castors, qui est une grosse famille de football qui a marqué la communauté de Marieville à travers les générations. C'est une activité qui est gratuite. Ça se passe à l'école Monseigneur Euclide Théberge. C'est de 10h à 16h ce samedi. Puis vous allez pouvoir en profiter pour encourager les Castors lors de leurs différents matchs cette saison.
1: Ah ouais.

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Bienvenue dans vos 100 000 matins. C'est vendredi 18 septembre. Fred Côté avec vous. Comment ça va? J'espère que ça va bien. Est-ce que vous êtes aussi excité que moi que le week-end arrive? J'ai hâte que le week-end arrive. On prévoit un week-end en deux temps. Ça, j'aime ça, ce genre de week-end-là. Parce que le samedi, tu peux faire tes affaires. Parce qu'il va faire super beau. Du moins, c'est ce qu'on prévoit, là, pas mal l'ensemble du Québec. Fait que samedi, tu fais des affaires dehors, fais des activités, va jouer au pickleball, va faire un peu de vélo, fais tes affaires. Puis dimanche, comme il fait moins beau, ben, là, tu peux dire à chérie, on s'écoute-tu une petite série, là? On fait-tu comme un petit marathon de Netflix où on rattrape nos émissions de la semaine parce que, tabarouette, ça part fort. Tu sais, les saisons télévisuelles, là, ça part fort, surtout quand t'as... Moi, j'aime pas ben ça, écouter les affaires avec des publicités. Puis ma blonde, je la salue, elle est très disciplinée là-dessus. Elle enregistre les affaires, puis elle est au bon temps, puis c'est elle qui gère tout ça. Fait que ça nous fait bien des émissions à écouter. Mais je trouve ça le fun parce que ça passe plus vite puis j'ai pas à me taper les fameuses publicités. Mais là, c'est parti en grand. Tu sais, il y en a pas mal, tu sais, que ça soit les armes, que ça soit indomptable. Ça, j'ai même pas encore commencé, mais j'ai commencé anti-gang. J'avais hâte de voir qu'est-ce qui était pour se passer, puis tabarouette, cette série-là, c'est vraiment, vraiment bon. Je sais que les amateurs de stats étaient aussi au rendez-vous cette semaine. Bref, c'est reparti pour la saison télévisuelle, puis c'est super le fun. Fait que vous autres, avez-vous des gros plans en fin de semaine? Vous pouvez toujours m'écrire, ça me fait plaisir de le savoir. Là. Hey, on a telle activité. Hey Fred, ça serait le fun, t'invites les gens. Faites-le, écrivez-nous, on va voir où c'est que ça va vous mener. 1-855-407-2346, 1-855-40-RADIO. On essaye de saluer puis de dire bonjour là, au plus grand nombre de personnes possible. C'est toujours le fun de vous lire, on aime ça. On aime ça, vous savoir là. On le sait, là. Tu sais, il y a des chiffres qui existent dans la vie, là. Ça s'appelle des cotes d'écoute. On le sait que vous êtes présent, on sait que vous êtes fidèle à la bannière haut, on sait que vous aimez notre produit, on sait que vous aimez ça être là puis nous suivre quotidiennement. Mais quand on sait, parce qu'on vous voit puis vous nous écrivez, vous réagissez en temps réel sur ce qu'on vient de dire ou sur la niaiserie qu'on vient de faire, ben ça, c'est toujours le fun, toujours apprécié. Pour nous autres, c'est comme un gage de, hey, on fait bien notre job. T'sais, les gens nous écrivent, les gens sont là, puis on fait bien notre job. Fait que, on est content que vous soyez là, puis on est content aussi, nous autres, d'être là. Puis je pense que ça paraît. Max, qui va être de retour à compter de mardi prochain. Inquiétez-vous pas, là, tout va bien. Il y a pas de problème à l'horizon. Aucun non, au contraire. Et, sinon, ben, une belle émission pour vous autres. Comme à tous les vendredis, c'est Jean-François Dumas, d'Influence Communication, qui va être avec nous autres. Faire un peu le tour de l'actualité, des grandes nouvelles qui ont retenu l'attention. Même si ce qui retient l'attention, je vais dire une affaire, hein, c'est pas mal les élections, c'est pas mal ça. Quoique le centre numéro un du Canadien de Montréal, pas le centre, mais le trio numéro un du Canadien de Montréal, je suis certain que c'est capable d'aller se placer là-dedans. Moi. Certain que c'est capable de trouver une place, parce que on en parle beaucoup du camp d'entraînement du Canadien de Montréal, c'est sûr. Hier, tu sais, Caroline, que ça prend pas grand-chose à Montréal. Tu sais, j'en reviens pas, moi, comment. Puis je devrais le savoir. Ça fait assez longtemps que je vis au Québec. Ça fait assez longtemps que je suis le Canadien de Montréal. Qu'à un moment donné, je devrais le savoir. Tu sais, premier jour d'entraînement, premier jour du camp d'entraînement, c'est certain qu'on veut savoir ce que le nouveau venu Chris Kreider a dans les jambes. On le met sur le premier trio avec tes deux meilleurs joueurs. Puis là, c'est parti. Oh, là, Chris Kreider, c'est le premier trio. Bref, on va en parler avec Gilbert, ça, à 7h10 dans la game. Manquez pas ça. Et sinon, 7h25, on va faire le tour de cette campagne électorale avec l'excellent journaliste de la salle des nouvelles d'Arsenal Media, Michel Scarpino, qui va être avec nous autres. Mais dans à peu près, je dirais, une vingtaine de minutes, c'est François Charron qui est avec nous autres. Il y a un paquet de sujets intéressants, encore une fois, François. J'ai hâte de voir s'il va être capable de me faire changer son opinion sur l'IA. Parce qu'il dit que l'intelligence artificielle qui protège maintenant tes données personnelles, qui est là pour te protéger, toi. Et que j'ai hâte de voir ça. Je sais pas si ça va réussir à me convaincre. Fait que bref, une belle émission. Merci d'être avec nous autres. On vous souhaite un excellent vendredi. Puis en passant à la musique, on en a toujours de l'excellente. On a Vintage à l'os. Moi, ça, là, cette chanson-là, c'est moi, ça. Moi, je suis Vintage à l'os. Tout ce qu'il dit là-dedans, à peu près, je l'ai fait. Et même un peu plus. Mais on commence ça avec l'excellent Harpin Lépine. C'est mentir. Moi, on commence ça en douceur, tu sais. Mais inquiétez-vous pas, là. On va continuer de monter cette affaire-là. Merci d'être avec nous dans vos 100 000 matins. À haut, bonne journée.

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1: 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Ma mère, elle dit, reste dehors jusqu'à temps que les lumières de rue allument. 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Aïe, aïe, aïe. Puis, tu sais, quand tu parles là-dedans, Antoine, vous venez peut-être juste d'arriver, là. Mais, tu sais, c'est vintage à l'os. Il ramasse tout des affaires des années 80, des années 90, mais surtout des années 80. Moi, ça, c'est exactement, tu sais, ma jeunesse et tout ça, là. Puis la fameuse frette sauce, là. Tu sais, nous autres, on allait à l'aréna manger une frette sauce. On jouait même pas au hockey, là. Quand on finissait de jouer au hockey, on avait le droit de manger une frette sauce aussi. Aïe, aïe, aïe, le bon temps. Bon, là, je vais essayer de pas m'échapper. Parce que vous savez, M. Côté, des fois, il se fâche. Ouh, il se fâche, M. Côté. Là, je suis tombé sur un article ce matin. Puis, ça me fâche. Je suis tanné. Des sapres arnaqueurs. D'ailleurs, on va en parler un peu dans la chronique avec François Charron dans à peu près une vingtaine de minutes. Là. Entre autres, il y a une nouvelle arnaque là avec les paiements Interac, les virements Interac. Mais moi, je suis tanné des esprits de fraudeurs qui ont rien d'autre à faire, eux autres, que d'inventer des moyens d'arnaquer les gens. Tu sais, mets donc ton cerveau à profit, le tata. Hein? Mets donc, tu sais, force-toi donc. T'es sûrement capable de créer quelque chose. Si t'es capable de créer des arnaques de même, t'es sûrement capable d'aller travailler quelque part. Ah non, mais trop dur. Je veux pas aller travailler. J'aime pas ça. C'est compliqué. Fait que j'aime mieux voler les gens. Puis de, tu sais. Moi, ça m'énerve. Puis c'est opportuniste en plus. Ça a aucun sens. J'en parle parce que je suis tombé sur cet article-là dans le Journal de Montréal. Là, présentement, faites attention, là, parce que là, c'est le temps des déneigeurs, hein. On va commencer à y penser, là, même s'il fait beau, puis même s'il y a encore du soleil. Tu sais, les déneigeurs, eux autres, aller planter leur pancarte sur le bord de ton driveway, là, quand tu fais moins 20, là, c'est sûr qu'ils réussiront pas à planter ça. Fait qu'il faut qu'ils se prennent d'avance. Question de gérer tout ça, savoir la machinerie, tu sais. Ils commencent leur saison, puis tu commences ta saison en faisant signer tes clients. Mais là, il y a des tatas qui en profitent. Puis là, il y a des arnaques présentement où tu reçois des courriels d'une compagnie de déneigement XY, puis là, avec des gros bandeaux rouges, il faut que tu payes, facture impayée, puis tout le kit. Faites juste attention. Parce qu'en plus de ça, ces gens-là sont trop tatas pour utiliser des vrais noms de compagnie. Fait que c'est souvent Déneigement Inc. T'sais, non, faites des recherches. Là. Si tu reçois une facture, déjà, puis tu vois que c'est pas le nom de la compagnie avec qui tu fais affaire d'habitude, déjà là, lève un gros drapeau. Deuxièmement, fais des recherches si tu vois. Pas vrai? C'est une compagnie, moi, je fais-tu affaire avec cette compagnie-là? Parce que bon, ça, pour le résidentiel, ça va quand t'es chez vous, tu fais affaire avec ton même gars depuis des années. En général, il va passer, il va venir cogner. Puis, madame un tel, monsieur un tel, ça va? Oui, bon. Hey, on refait ça cette année, oui. On va replanter mes poteaux, parfait. On se fait un chèque, c'est beau. Merci beaucoup. Puis tu reconnais le gars, puis tu le sais, puis tu le vois, tu sais, son camion, il va être souvent lettré au nom de sa compagnie, tout ça. Mais si vous recevez des courriels, faites bien attention, faites vos vérifications. Puis peut-être que dans l'industriel, tu sais, mettons que vous gérez des blocs appartements, ou vous dans une compagnie, tout ça, puis vous recevez un courriel, c'est vous qui êtes au compte payable. Faites attention, faites une vérification. Donc, Déneigement Inc. Déneigement Inc. sur Internet. Ça n'existe pas, ça m'amène sur faites attention, c'est des maudits pas d'allure. Ah, OK, des croches. Bon, ben parfait. Et là, c'est rendu que même l'association, je savais même pas qu'il y avait une association des déneigeurs résidentiels et commerciaux du Québec, l'ADRCQ. Mais eux ont même envoyé là des mises en garde sur les réseaux sociaux. Ils ont demandé à la plupart des membres aussi de faire le tour de leurs clients puis de signaler cette situation là puis de dire faites bien attention. Présentement là, il y a cette fraude là qui court. C'est certain que c'est une excellente période pour lancer cette fraude là. C'est ça le problème, c'est que ces gens là sont tabarouettes qui sont vite, ils sont vite, les arnaques sont bonnes et tout ça, t'sais, ils mettent à profit leur intelligence pour créer de la marde. Excusez-moi l'expression, mais c'est vraiment ça. Alors qu'on pourrait être beaucoup plus productif. Puis d'ailleurs, j'ai même une autre histoire un peu dans ce style-là, là, un peu plus tard dans l'émission, vous allez voir. Mais faites attention, parce que là, oui, c'est le temps du renouvellement de votre service de déneigement. Ça pourrait être une fraude. Si jamais vous recevez une facture impayée, pas, tu sais, c'est ton courriel de ta compagnie, dit, hey, salut, ça va, est-ce que t'aimerais ça reprendre mes services, puis tout ça cette année, tout. Mais si vous recevez une facture de déneigement pour frais non payés, 99,9% de chance que ça soit une arnaque. Fait que faites très, très attention. Moi, ça me met là, en maudit. Là. Je trouve que de profiter... Lève-toi. déjeune, puis va travailler, tu sais. Fais comme tout le monde, puis va travailler. Bob Bissonnette nous chante « Mettre du tape sur ma palette ». On a aussi Vincent Vallière qui s'en vient en musique.

0: Bougez pas, dans quelques minutes, François Charron s'amène pour sa chronique techno. On va entre autres parler d'intelligence artificielle, mais qui peut vous protéger, vous autres. Là. Enfin, quelqu'un qui va faire attention à nous autres. Une intelligence artificielle qui va faire attention à nous autres. On verra bien où ça peut nous mener. On va aussi parler d'une nouvelle fraude par virement Interac. Faut faire attention à ça, faut être bien prudent. Bref, plein d'autres sujets aussi là avec François Charron. Dans quelques minutes, chronique techno pour vous autres. Restez là.
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5: Bon vendredi, ici Louis-Philippe Arnoy-Harel. C'est à Saint-Damas, sur la ferme Cabri Génétique Internationale, que la MRC des Mascoutins et la Fondation Agria ont lancé officiellement la 19e édition de la Bourse agricole des Mascoutins. Cette année, les récipiendaires vont recevoir un montant de 12 500, soit une hausse de 2 500 chacun. Le soutien vise à reconnaître les efforts des jeunes entrepreneurs âgés de 18 à 40 ans. Depuis sa création en 2007, plus de 400 000 ont été remis à une trentaine de jeunes entrepreneurs agricoles. La ville de Saint-Pie annonce la mise en fonction officielle du nouveau camion autopompe à son service de sécurité incendie. Il a une capacité de 1500 gallons, soit 600 de plus que celui du véhicule précédent datant de 1999. Le modèle est aussi équipé d'un réservoir de mousse de 30 gallons, permettant de réduire la quantité d'eau nécessaire à l'extinction. Cette acquisition suit l'achat d'un véhicule de marque Ford, permettant le transport des troupes et aménagé pour inclure le transport d'équipement. Le ministère de l'Environnement, de la lutte contre les changements climatiques, de la faune et des parcs mène une nouvelle offensive de vaccination contre la rage du raton laveur de demain à mercredi. Quelques 440 000 doses vaccinales seront dispersées par avion à basse altitude au-dessus de secteurs boisés sur près de 3200 km². L'opération touchera 62 municipalités, dont 22 en Montérégie, et complétera la distribution manuelle réalisée du 3 août au 13 septembre en zones rurales, agricoles, périurbaines et urbaines. L'objectif est d'immuniser un maximum de ratons, de moufettes et de renards afin de freiner la propagation de la maladie dans la province. Et dans Rouville, une étudiante de Saint-Césaire, la hockeyeuse de 16 ans Mia Favreau, s'est vue remettre une bourse de 1 500 en marge de la troisième édition des bourses de la Fondation Aléo et Le But. Ce soutien financier est accompagné d'un accès à vie au service d'accompagnement de l'organisme. La jeune athlète évolue au sein de l'équipe des remparts du Richelieu M18AAA. C'est ce qui complète vos actualités Arsenal Média. Passez une bonne journée sur nos ondes.
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6: Montérégie, ça va vraiment être super beau dans les prochains jours, là, et même en début de semaine prochaine aussi, là, ça continue d'être beau. Il y a juste dimanche où ça risque d'être un petit peu plus nuageux. Aujourd'hui, c'est du soleil maximum 20. Présentement, on a déjà 13 degrés là, pour Saint-Hyacinthe et les environs. Demain, ça continue d'être beau, du soleil maximum 18. Comme je le disais, le dimanche, c'est gris, mais dès lundi, là, on retrouve le soleil puis il s'installe, là, encore une fois, pour un bon grand bout de temps. 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Merci d'être là ce matin, bonne journée.
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6: Oh. Chronique techno, ça s'en vient dans quelques minutes là, après la toune pour Chronique techno de François Charon, qui va nous parler entre autres d'une intelligence artificielle qui nous protège, notre vie privée. J'ai hâte d'entendre ça. Sinon, un petit peu plus tard, on va parler de record Guinness. Y a-t-il un record, vous autres, que vous aimeriez battre ou que vous avez déjà battu? 1-855-407-2346. Vous pouvez m'écrire, ça me fait toujours plaisir de vous lire. Pour tout de suite, c'est Jeff Posé avec Emmêlé dans ses cheveux. Dans le meilleur de la musique, à haut.

0: François Charon, bon matin.
1: Hello.
0: Ça va bien, François?
1: Oui.
0: François, moi, je suis pas le plus grand fan de l'intelligence artificielle, mais là, s'il y en a une qui pourrait me protéger réellement ma vie privée, ça pourrait peut-être m'intéresser.
1: Ouais, pleinement. On est plusieurs. Bon, quasiment tout le monde utilise l'intelligence artificielle, même si vous voulez pas. T'sais, Google est rendu que
0: ben
1: c'est,
0: oui.
1: c'est du IA. Sauf qu'il y a un problème, parce que hein, si vous l'utilisez pour des informations sensibles ou, ben, dans le cadre du travail, je sais que dans le cadre du travail, beaucoup de gens l'utilisent. Hey, attention, hein, au Québec, il y a quelque chose qui s'appelle la loi 25. Et là, il y a du monde qui sont en train de se mettre dans le trouble sans le réaliser, en mettant des données clients, entre autres, dans l'IA, qui, elle, apprend des informations qu'on y met. J'ai envie de vous en faire découvrir une qui est complètement différente. Là, je m'adresse surtout aux gens qui ont commencé, puis vous êtes nombreux, j'en suis, à payer la petite mensualité pour soit ChatGPT ou Gemini, là, pour avoir le service plus extra encore meilleur, là. Il y a Lumo. Lumo, c'est une IA, mais qui est vraiment différente des autres. Premièrement, elle est européenne. C'est basé en Suisse. Et qui dit Suisse dit, oh, ben, tu sais, on sait tout le respect bancaire et compagnie de la Suisse. Ben, regarde, il y a un chiffrement complet. C'est-à-dire que quand tu jases avec Lumo, personne peut capter tes discussions avec, numéro un. Mais deux affaires le fun. C'est une technologie qu'on appelle sans journaux. Donc, no log. Ça veut dire quoi? C'est qu'il y a aucune donnée qui est stockée dans les serveurs de la compagnie. Et parlant de tes données, c'est qu'il n'y a pas d'entraînement avec vos données. Tous les chats GPT de ce monde se construisent et apprennent quand vous jasez avec, alors que là, le fameux Lumo, ben, que tu y envoies des questions, des textes, des fichiers, il ne va pas s'entraîner avec tes fameuses informations. Et t'as même un mode fantôme. Fait quand t'as fini une discussion, là, t'as le piton, cette discussion n'a pas eu lieu.
0: Merci.
1: Bonsoir. Il l'apprendra vraiment, mais vraiment, vraiment pas. Puis, au niveau des prix, là, c'est pas plus cher, peut-être même moins cher que certaines, petites mensualités que vous payez. C'est vraiment à découvrir.
0: Ben, Colin, moi, ça m'intéresse. Ça m'intéresse plus, en tout cas, que quelqu'un qui apprend sur tout ce que j'ai dit, puis qu'à un moment donné, il en sait plus sur moi que moi, j'en sais sur moi.
1: Ben, parce qu'on appelle la vieille phrase, hein. Si c'est gratuit, c'est toi le produit, puis c'est encore pire. Même quand tu payes 20 piastres US par mois, c'est encore toi le produit, tu sais.
0: François, moi, il y a quelque chose qui m'énerve, c'est les fameux appels frauduleux. Comment les réduire, puis surtout, comment s'en protéger?
1: Ben, le premier conseil, c'est de dire d'arrêter de répondre. C'est-à-dire que, comprenez que c'est, non, mais c'est des robots qui appellent, ils testent des numéros. Donc, si tu réponds, puis là, c'est pas l'histoire, là, tu te dis oui, allô, ils ont cloné ta voix, là, c'est une légende urbaine, cette affaire-là, là, c'est pas que deux sons qu'on peut cloner. Mais tu valides ton numéro et là, tu te trouves dans des listes. Mais parlant de listes, il existe des listes légitimes. Tu sais, quand tu t'inscris sur un site web à gauche et à droite, là, tu dis oui, accepter de partager mes données à des tiers. C'est quoi un tiers? Ben, c'est des agences qui, eux autres, leur business, c'est de ramasser des informations sur toi. Et plus ta fiche est complète, plus ta fiche vaut cher. J'ai ton nom, j'ai ton courriel, j'ai ton numéro de téléphone. T'es un homme de tel âge qui s'intéresse à telle affaire. Et c'est pour ça que vous recevez une quantité phénoménale de téléphones, parce que là, les fraudeurs, ça, au début, c'était juste utilisé par le monde du marketing. Les fraudeurs, ils achètent des listes légitimes pour nous appeler puis nous frauder. Ça vient entre autres de là. Il existe des services en ligne où on peut demander aux agences de retirer. Puis là, tu peux pas faire ça manuellement toi-même, tu vas virer fou, pour trois mois, tu reviens dedans. C'est un petit service qui est payant, qui est pas très cher, qui va faire en sorte qu'on va enlever tes données de toutes les agences de données à travers le monde, et tu vas ainsi réduire, pas amener à zéro, mais si tu réponds pas d'un bord, puis de l'autre bord, tu fais enlever ton numéro de toutes ces bases de données-là, tu risques d'avoir moins d'appels.
0: Fait que François, tu dis que ça ne donne rien de faire comme moi je fais, puis je les envoie promener en espérant qu'il y ait quelqu'un qui est l'autre bord, qui entend quand même que je les envoie promener.
1: Non, mais il entend, puis il fait, ben, c'est un vrai humain, ça, puis ah non, il y a des petites cordes sensibles, là, monsieur, on va le rappeler.
0: François, faut faire attention, il y a une nouvelle fraude là, qui se promène, fraude Interact, du transfert reçu par erreur.
1: Ouais, c'est que, tu sais, on le voit justement, là, de plus en plus, c'est des fraudes qui passe par le web, mais dans lequel il y a un humain. Donc, tu vas recevoir... tu vas être dans l'impression que tu as reçu un transfert Interact, mais là, tu vas avoir la personne qui va communiquer avec toi en disant « Hey, je me suis trompé. Alors, retourne-moi mes sous. Je pensais envoyer, je sais pas moi, un dépôt pour mon loyer. » C'est toujours des montants intéressants. Les 5, 6, 7, 800 piastres, c'est ce qu'on entend parler. Beaucoup de gens qui, présentement, reçoivent ce genre de messages-là. Puis malheureusement, les gens honnêtes vont faire « Ah, oh, ben mon Dieu, pauvre toi. Ben non, absolument, je vais te le retourner, ton 500 piastres. » Comprenez le principe que si vous retournez de la d'argent, un dépôt qui a été encaissé ne peut pas être inversé. Et l'affaire que vous devriez tous faire, c'est activer le dépôt automatique Interact si c'est pas fait, au lieu d'avoir des questions. Parce que si vous avez la question, là, vous êtes quelqu'un qui peut peut-être tomber dans ce piège-là, alors que si le dépôt automatique, ça vous arrivera pas. Et dans les chroniques qu'on vous partage, il y a le fameux lien sur comment l'activer dans votre compte en deux clics pour maintenant être protégé de ce genre de fraude-là.
0: Fait que on va inviter les gens à aller sur le françoischaron.com pour ça, mais aussi il y avait un sujet, puis là on n'a pas le temps d'en parler ce matin, mais le palmarès des applications qui déchargent le plus votre téléphone, c'est sûr que si vous passez la journée à jouer à Candy Crush puis regarder des publicités payantes, c'est sûr que ça va se décharger.
1: Candy Crush n'est pas dans le top 10.
0: Parfois je vais pouvoir continuer à jouer. François, merci beaucoup.
1: Bye bye.
0: Bonne journée, à la semaine prochaine, salut.
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0: Avez-vous déjà battu ça, un record Guinness? Vous avez-vous déjà présenté? Ça se peut. Il y en a tellement. Moi, j'ai toujours été un fan, un peu, des livres des records Guinness. J'avais ça quand j'étais jeune. Puis c'est drôle parce que mon gars, lui, a pogné ça aussi de même. Puis moi, j'avais pas mes vieux livres. J'y ai pas donné. Mais je me pense que je les ai même plus. Mais lui, à un moment donné, s'est mis à triper sur les records Guinness. Puis regardez ça. Puis à toutes les années, il veut un peu savoir ce qui est nouveau. Bon, j'ai fini par lui faire comprendre que on pouvait changer ça là aux 5 ans, mettons, parce que le temps que ça se renouvelle. Mais je vous parle de ça. Un, j'aimerais ça avoir votre opinion, ou du moins en savoir un peu plus sur vous autres. Est-ce que vous avez déjà battu un record Guinness, ou est-ce qu'il y a un record Guinness qui vous impressionne vraiment? C'est quelque chose de super impressionnant. 1-855-407-2346, 1-855-40-RADIO. Et je vous en parle parce qu'il y a un jeune homme qui s'apprête en fin de semaine à s'attaquer un record. Je vais vous dire une affaire, j'ai hâte d'avoir des nouvelles puis savoir si mardi il aura atteint et même battu le record du monde. Je vous en parle dans les prochaines minutes. Après l'excellente chanson de Laurence Saint-Martin, c'est Ciao Bye dans le meilleur de musique.
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1: Elle a voulu battre le record de Damien Robitaille qui avait sorti la toune On tombe qui était 2 minutes pile. Elle est à 1:48. Je pense une des tounes les plus courtes des histoires de la musique radiophonique. Bref, allons-y donc avec les records Guinness. Tu sais, il y a des records qui sont vraiment impressionnants. Il y en a d'autres un petit peu moins. D'ailleurs, je salue Stéphane qui m'a rappelé. Puis quand je l'avais vu, je me rappelle l'avoir lu dans un des livres de records Guinness. Le record du plus grand nombre de sauts au... tu sais, un pogo stick, là, un bâton avec un ressort, mais dans un lac. Tu sais, le gars, il a quand même un masque, puis il saute. Tu sais, il y a des affaires niaiseuses. Juste parce que tu veux être dans le livre des records Guinness, il y en a des niaiseux, mais il y en a des qui sont impressionnants. Il y a un autre record, moi, qui m'a bien impressionné, puis je me demande comment ça s'est passé. Bon, pendant, c'est correct, mais après... Le gars qui a mangé un avion. Oh oui, un avion. En petites pièces détachées, du métal, glung, glung, glung, à coups de petits morceaux. Et bo boy, je vous dirais une affaire. Dans notre tête pire que du Mexicain. Mais là, je vais vous parler de ce jeune homme que vous avez peut-être vu à l'émission Quel talent. Il va tenter de battre un record Guinness en jouant du piano pendant près de 130 heures du côté de Québec en fin de semaine. Fait que si vous passez du côté des Galeries Laurier à Québec, allez voir ça. Il commence aujourd'hui. Puis il y en a là, jusqu'à mercredi matin, 23 septembre. Si tout se passe bien, le mercredi matin, on va savoir si Nathan Lognon a réussi à battre le record en jouant du piano pendant plus de 130 heures. C'est un drôle de hasard parce que, bon, je sais pas si vous connaissez son histoire, mais lui, il connaissait rien à la musique. Il avait comme... Tu sais, d'habitude, ça commence très, très jeune, les prodiges comme ça. Et finalement, lui, il a commencé sur le tard, une petite application de... Puis ses parents, ils ont dit, écoute, t'es donc bien bon en musique, t'as-tu une oreille musicale? Puis à force de pousser un petit peu plus loin, on a essayé différents instruments avant qu'il tombe sur le piano. Puis là, un grand virtuose, paraît-il. Et comme tous les records Guinness, ben il y a des... Il y a des règles à suivre, hein. Il peut pas dépasser, là, il a le droit à des pauses, quand même. J'essaie de le retrouver, oui, je l'avais tantôt. Des règles... Caroline, je le vois plus. Pourtant, je l'avais dans l'article. En tout cas, il peut pas jouer les mêmes chansons sur une période de 4 heures. Pendant 4 heures, il peut pas diffuser, tu sais, il peut pas rejouer la même chanson. C'est certain que comme tous les records Guinness, là, il a le droit à une période de break. Je pense que c'est tant de minutes après tant d'heures. Fait que, je vous invite à suivre ça sur les réseaux sociaux parce qu'il va être en direct sur TikTok. Vous allez pouvoir assister à ce record-là, du moins. Hey, il joue-tu encore? Ben oui. Il est

encore là. Parfait, on va faire d'autres choses. On va revenir tantôt. Ouais, OK, il est encore là. OK, parfait. On va revenir. Puis si jamais on se rend jusqu'à mercredi matin, ça va être impressionnant. C'est ça, je viens de le retrouver là, dans l'article. Il va avoir droit à 5 minutes de repos par heure, comme tous les records Guinness, là, c'est à peu près ça. Et aucune pièce pourra être interprétée plus d'une fois pendant un bloc de 4 heures. Puis il fait ça pas de partition, le jeune homme, là. Imaginez, là, il va partir, puis il va faire des professions, il va jouer des tunes du classique, le Chopin, Ravel, et bien, tout ça, là. Ça va vraiment, moi, je trouve ça impressionnant, quand même. C'est sûr que monter l'Everest en short, pas d'oxygène, ça, c'est encore plus impressionnant, mais c'est quand même le fun de savoir ça. Fait que bonne chance à Nathan Lognon, puis comme je l'ai dit, jamais vous passez dans le bout de Québec, aux Galeries Laurier, allez voir ça, ou même vous pouvez le suivre directement sur TikTok. Marrakech, les trois accords, 6h52. Merci d'être avec nous autres dans vos 100 000 matins. Tranquillement, pas vite, on se dirige vers un premier bloc de nouvelles avec Louis-Philippe Arnois.

0: J'ai oublié le Harel, Arnois Harel tantôt. Là. Donc, on se dirige aux nouvelles avec Louis-Philippe Arnois Harel, les sports, puis après ça, ben, la game avec Gilbert Delhomme. Restez là.
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3: 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Restez là, dans quelques minutes, c'est Gilbert Delhomme qui s'amène sur la glace pour la game. 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
3: Bon vendredi, ici Louis-Philippe Arnoirel. Le gouvernement de Terre-Neuve et Labrador a approuvé à une très faible majorité le projet d'accord énergétique de plusieurs milliards de dollars avec Hydro-Québec. Les 20 députés conservateurs au pouvoir, appuyés par un indépendant, ont voté pour, tandis que 18 députés d'opposition ont voté contre. L'accord prévoit des projets hydroélectriques et éoliens de plus de 50 milliards de dollars le long du fleuve Churchill et mettrait fin, avec 15 ans d'avance, au controversé contrat de 1969. La nation Innu s'y oppose toutefois, jugeant que les retombées financières ne profitent pas suffisamment à son peuple. Hier, le premier ministre Mark Carney s'est adressé aux 720 élus représentant les 27 États membres de l'Union européenne à Strasbourg, en France. Il a déclaré que le Canada aspirait à une alliance unique avec l'UE, fondée sur des valeurs et des priorités communes associées à des atouts très complémentaires. Cela fait suite à la déclaration de la présidente de la Commission européenne, Ursula von der Leyen, mercredi, qui disait souhaiter que le Canada devienne le premier membre associé de l'Union européenne, un poste qui est encore inexistant. Il permettrait cependant aux jeunes d'étudier et de vivre des deux côtés de l'Atlantique, selon Mark Carney. Et pour terminer, toujours en politique fédérale, les libéraux de Mark Carney se réunissent aujourd'hui à Ottawa pour une série de discussions visant à les préparer à la rentrée parlementaire. Les séances de travail du caucus libéral s'échelonneront sur 2 jours, prenant ainsi fin demain. La mince majorité en chambre de M. Carney a été regarnie par des recrues qui ont joint le caucus en remportant des élections partielles. Outre l'accueil chaleureux qui sera réservé aux nouveaux élus libéraux, on peut s'attendre à ce que le caucus discute des grands dossiers tels que la guerre tarifaire et le coût de la vie. C'est ce qui complète vos actualités Arsenal Media. Passez une bonne journée sur nos ondes.
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5: Et que ça part en première chose à Montréal. Tabarouette. Tu vas essayer de tester un peu le nouveau venu. Tu veux savoir ce qu'il y a dans les jambes, savoir s'il est capable de suivre le rythme de ton premier trio. Chris Kreider l'a fait jouer sur le premier trio hier au camp d'entraînement, puis oh boy, boy que ça a parti. Ah, oh, ça y est, Slavkovski, puis d'émotion, puis il va se passer, puis ça y est, on l'a trouvé, notre prochain marqueur de 40 points. Oh, les nerfs. Premier jour du camp d'entraînement. Je pense que c'est normal qu'on veuille tester un peu l'état physique de Chris Kreider. Encore une fois, savoir s'il est capable de suivre les deux meilleurs joueurs du Canadien de Montréal. Bref, on s'énerve pas avec ça, puis on va en parler avec Gilbert, ça c'est sûr et certain. Est-ce que c'est un manque de confiance envers Slavkovski? Hey, encore une fois, poser la question à ce temps-ci, là, à ce temps-là du camp d'entraînement. Et boboy que je trouve ça de bonheur. Sinon, ben, il y a la Coupe de Bèche aussi qui semble être confiant, mais qui dit qu'il tient pas son rôle de numéro un pour acquis. Bref, le camp d'entraînement du Canadien de Montréal qui se poursuit. Du côté du baseball majeur, je pensais que les Jays avaient perdu. Parce que le titre disait « recul pour les Jays dans la course aux séries ». Ils jouaient pas hier, mais toutes les autres équipes ont gagné devant eux autres. Fait qu'ils ont perdu un demi-match. Ils sont à 2 matchs là, d'une participation aux séries éliminatoires. Et ceux après qui ils courent, c'est les Guardians de Cleveland et les Rangers du Texas. Et là, on commence une série de 3 matchs contre les Rangers du Texas au Texas. On va le dire, là, les matchs sont importants. Ça achève la saison dans le baseball majeur. Ils peuvent plus en échapper vraiment. Là. Si on veut faire les séries, faut que ça se passe maintenant. Sinon, là, je pense que leurs chances vont être assez minces. On va surveiller le match des Alouettes en fin de semaine. Ce soir, du côté d'Hamilton, les Alouettes qui ont affronté les Tiger Cats. Il y a des 2 joueurs des Lions de la Colombie-Britannique. Puis moi aussi, là, je pense que j'ai jamais vu ça dans l'histoire de la NFL, dans l'histoire de la Ligue canadienne de football. Il y a un joueur qui a été suspendu des Lions de la Colombie-Britannique parce qu'il a blessé un joueur des Alouettes. Il l'a frappé 2 coups, là, 2 fois plutôt qu'une, en bas de la ceinture, là, à l'endroit où ça fait mal entre les 2 jambes, là, tellement que ce gars-là pourrait avoir des séquelles à vie. C'est assez grave. Donc, tu sais, moi, 2 matchs de suspension, là, ça, quand j'ai vu ça, 2 matchs de suspension, parce que la Ligue canadienne de football, elle, tend de protéger les joueurs de longue suspension. Hey, ça, là, tu shotes un gars dans les chenolles, tu l'envoies chez eux pour le restant de sa vie. C'est fini, mon gars, t'es plus bienvenu dans la Ligue. C'est fini, tu joues plus au football. Ça, c'est mon avis. Puis, Je pense que j'ai pas mal raison. Ça mérite des suspensions à vie. Qu'est-ce qui est arrivé quand McSorley a frappé là à grands coups de bâton sur la tête l'autre? On l'a suspendu à vie. Toi, c'est fini. Tu joues plus dans la ligue. Des gestes disgracieux comme ça, là, c'est funny. F-F-E-N-I-N-I, funny. Va-t'en chez vous, puis reviens plus jamais. Moi, c'est ce que j'aurais fait. Là, ça va faire, à un moment donné, protéger les joueurs. Là, je veux bien croire, là, mais ça, là, c'est ben trop salaud pour que ça puisse permettre. Surtout que le gars, il a des séquelles à vie, tu sais. Caroline pourrait peut-être même pas avoir d'enfant à cause que, tu sais, pratique son. En tout cas, je trouve ça un peu ridicule. Et dans le match du jeudi soir hier, les Bills de Buffalo inauguraient leur nouveau stade. C'est le fun parce que l'hymne canadien était chanté à Buffalo, dans même match inaugural. Et Josh Allen et les Bills ont gagné 41-31 contre les Lions de Détroit. Bienvenue dans vos 100 000 matins. On est vendredi 18 septembre. Fred Côté tout seul en mode solo pour encore aujourd'hui et lundi aussi. Max va être de retour mardi. Ayez crainte. Encore une fois, une belle heure chargée pour vous autres avec, entre autres, Jeff Dumas d'Influence Communication. On va parler avec Michel Scarpino aussi à 7h25. On va parler de ce qui se passe dans les élections, ce qui a retenu l'attention. Moi, je pense que quand les chefs sont rendus qui commentent l'actualité de ce qui se passe, tabarouette, je trouve qu'il commence à manquer de gaz déjà, là. Puis on a jusqu'au 5 octobre encore. Il reste encore un bon 2-3 semaines là, de campagne électorale. Et sinon, dans quelques minutes, c'est l'excellent Gilbert Delorme qui est avec nous autres. On va parler entre autres du camp d'entraînement du Canadien, mais aussi des autres camps à travers la Ligue, parce que il n'y a pas juste à Montréal que ça brasse. Fait que restez bien branchés, on fait ça tout de suite après Somber qui chante Back to Friends dans le meilleur de la musique. 7h06. Merci d'être avec nous autres dans le meilleur de la musique. À haut, je vous souhaite une super belle journée.
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2: Oh. Bon, vous avez sûrement entendu un petit peu pendant la toune, là. On avait déjà commencé la chronique avec Gilbert en dehors des ondes. On est bien content de l'accueillir encore une fois ce matin. Gilbert Delorme qui est avec nous autres pour la game. Salut Gilbert.
3: Comment ça va, mon Fred?
2: Ça va bien, merci toi.
3: En grande forme. Ben oui.
2: Les gens ont pas entendu notre histoire sur la Ligue canadienne de football, mais on n'est pas là ce matin pour parler de football. On parle de hockey parce que hier, et Colin, que ça prend pas grand chose à Montréal pour que ça se mette à jaser.
3: Ben écoute, en embarquant sur la glace, Kreider embarque sur la glace, puis les premières drills qu'on fait est avec Suzuki puis Caulfield. Fait que là, ta barouette toute part, tu sais, puis écoute, du côté de Martin Saint-Louis, on a une dizaine de jours pour préparer l'équipe. Tu sais, la saison va commencer le 29 septembre. On essaie des choses, tu sais, si ça fonctionne, on va probablement essayer ça demain contre Toronto, on va voir qu'est-ce que ça va donner. Puis tu sais, de l'autre côté, Fred Slavkovski avec Demidov et Kapanen, l'année passée, ben, ça a été un très bon trio pour le Canadien.
2: Certain.
3: Puis, moi, j'ai trouvé que Slavkovski, à partir du moment l'année passée où il a joué avec Kapanen et Demidov, ben on dirait qu'il a pris confiance en lui. Puis tu sais, il essayait de faire des choses avec la rondelle. Tu sais, fait que ça l'a comme un petit peu lancé sa saison. Il est revenu après ça avec Suzuki et Caulfield, puis ça a bien été. Il a continué à avoir confiance, puis tu sais, utiliser son lancer, parce que tu sais, avec Suzuki puis Caulfield, souvent ce qu'on lui reprochait à Slav, c'était pas de lancer, puis un bon lancer.
2: Mais
3: tu sais, on a des options du côté de Martin Saint-Louis. Là, on a des options. Tu sais, on a vu, hier, mais en même temps, c'était le troisième trio, c'était Texier avec, je pense, c'était Evans et Bolduc. Quatrième trio, tu sais, on avait Dano, tu sais, avec Anderson, avec Florian Jacquet. Est-ce que c'est ça qui va, est-ce que c'est ça que ça va être? Faut pas oublier demain, Fred, que demain, il y a deux games.
2: Oui, c'est ça.
3: C'est il y a une game au Centre Bell demain soir à 7h, comme normal, mais il y a une game également à Toronto. Fait qu'il y a une gang, il y a 20 gars qui s'en vont vers Toronto demain après-midi pour aller jouer une game contre les Maple Leafs de Toronto, qui probablement vont habiller leurs gros joueurs à la maison. Comme nous autres, on va habiller nos gros joueurs à la maison. Puis les Leafs vont envoyer probablement des recrues ici à Montréal demain. Fait que, tu sais, on n'a pas énormément de temps là pour se faire valoir. Puis, tu sais, veut pas, là, tu sais, on regarde le line-up du Canadien. Y a-tu vraiment des places de disponibles pour un outsider, tu sais?
2: Pas bien,
3: à moins d'une surprise là, phénoménale, là, tu sais, moi je vois pas vraiment, tu sais, on parle de Florian Jacquet, mais en même temps, on a des joueurs. C'est Kirby Dach est là et tout ça, fait qu'on peut pas, tu sais, à un moment donné, tu peux pas garder tout le monde. Tu sais, on va en garder un extra, un attaquant d'extra, on va garder probablement un défenseur d'extra, peut-être deux, mais c'est la limite qu'on peut avoir, là. Tu sais, à un moment donné,
2: c'est 23 joueurs maximum, là.
3: Non plus.
2: Tu sais, surtout sur les gardiens. Tu sais, ça aussi, ben, c'est une autre affaire, là.
3: Puis Kent Hughes était direct là-dessus. Il a dit que, regarde, on commence le camp d'entraînement avec trois goalers, mais que la saison commence, on n'aura pas trois goalers. Fait que qu'est-ce qui va se passer? Si on va-tu renvoyer Fowler des mineurs? On va-tu échanger Montembeau? Puis qu'est-ce qui arrive, là, mettons, si Fowler, on le voit dans les prochains matchs, il y a de la misère là, un petit peu dans un game hors concours, là, on va-tu... C'est sûr qu'on va lui donner le premier match, parce qu'il a mérité le premier match en jouant bien dans les playoffs l'année passée. Mais en même temps, si Montembeau est tout feu, tout flamme, j'ai hâte de voir. C'est intéressant. Il n'y a pas énormément de trous, mais en même temps, tu sais, on a une équipe qui est un petit peu plus aguerrie, là, un petit peu plus mature. Fait que c'est normal aussi qu'il y ait moins de trous.
2: Gilbert, t'as joué à la game. C'est normal aussi, là. Tu sais, on s'énerve avec Chris Kreider, mais c'est normal qu'un vétéran qui arrive dans une nouvelle équipe comme ça, tu veuilles le tester le jour 1 aussi, savoir, un, son niveau de forme, puis deux, est-ce capable de suivre les deux meilleurs joueurs de l'équipe?
3: Absolument. Absolument, Fred. Puis c'est un bon point, parce que, tu sais, Chris Kreider, c'est pas le dernier venu, là, Chris Kreider. Tu sais, c'est un gars qui a marqué des buts. Il a marqué 50 buts une saison à New York. C'est, l'année passée, c'était 22 buts, 50 quelques points. Enfin, tu sais, il est capable encore de nous donner du bon hockey. Puis, tu sais, moi, je pense que son apport aux Canadiens de Montréal, c'est non seulement sur la glace, mais dans le vestiaire. Tu sais, la façon de se préparer. Puis j'espère qu'il y en a qui vont prendre des notes. Mais puis on l'a vu hier. de suite là, des entraînements. Là. T'sais, on a vu hier Chris Kreider, il a amené Caulfield avec lui devant le filet. On faisait dévier des pucks devant le filet et tout ça. Fait que ça, moi, je pense que ça va être bénéfique pour les jeunes. T'sais, Slavkovski, Bolduc, Caulfield, tous ces gars-là, là, t'sais, qui peuvent bénéficier d'un joueur qui a beaucoup d'expérience, puis qui est probablement le meilleur, puis il a dévié des rondelles devant le filet. Fait que, non, ça va être une saison le fun, puis on a bien hâte que ça commence.
2: Ben, ça commence en fin de semaine. Là, Gilbert, tu me l'as envoyé par texto. Fait que je sais un peu ce que t'en penses, mais t'en as parlé tantôt des fameux matchs comme ça, là, où on divise les équipes en deux. Il y en a une qui s'en va d'un bord, il y en a une qui s'en va de l'autre. Pour toi, c'est pas la meilleure des solutions, là.
3: Ben, c'est parce que, Fred, nous autres, on va envoyer des jeunes, on va envoyer des espoirs à Toronto. T'sais, on n'aura pas un gros club à Toronto le samedi soir, tandis qu'à Montréal, demain à Montréal, ben on veut faire jouer nos joueurs. Mm-hmm. Les détenteurs de billets de saison qui vont aller à la game demain, là, ils payent leur ticket cher pour regarder la game au concours. Puis tu veux avoir tes joueurs. Tu veux voir un Kreider sur la glace, tu veux voir un Slavkovski, tu veux voir un Caulfield, tu peux voir un Demidov, tu veux voir tes défenseurs, tu veux voir Hudson. C'est sûr que demain, à Montréal, on va jouer notre grosse équipe, puis on va envoyer une équipe de second plan. Puis c'est normal à Toronto, mais je trouve ça un petit peu. Je trouve ça un petit peu déplorable, là. Puis c'est comme nous autres, là, demain, là. T'sais, le Canadien, demain, va jouer contre l'équipe, on s'entend, l'équipe B et C des Leafs de Toronto,
2: oui.
3: Là. Ben oui, c'est sûr que les Leafs s'en verront pas Austin Matthews ici, puis Gavin McKenna, toute la patente, là. Mm. On va les faire jouer à maison. C'est sûr. On veut donner un petit bonbon aux partisans, puis c'est absolument normal. Puis moi, je trouve ça un petit peu difficile à évaluer aussi. T'sais, t'envoies des gars à Toronto, tu peux pas être deux places en même temps, là, tu sais, non plus pour évaluer tes joueurs, tu sais. Puis le coach, normalement, aime ça, voir qu'est-ce qui se passe sur la glace. Comment est-ce qu'un gars réagit après un shift? Comment est-ce qu'il réagit après une mauvaise présence et tout ça? Puis là, Martin Saint-Louis, il va être en mesure de faire ça, mais juste pour les gars qui vont coacher demain, parce que lui, il peut pas coacher deux games en même temps, là. Tu sais, fait que, intéressant, mais, moi, je suis pas, c'est vrai que j'étais un vieux de la vieille, là, puis je suis old fashioned, puis je suis pas un fan de ça, mais en même temps, on n'a pas le choix cette année parce que le camp d'entraînement est très court, puis la saison commence très rapidement.
2: Ouais.
3: Ouais.
2: On va parler rapidement parce qu'on voulait en parler hier des joueurs, là. Et tu sais, il y a d'autres camps d'entraînement. Tous les camps d'entraînement dans la Ligue nationale sont ouverts. Il y a des problèmes un petit peu, là. Le plus gros problème, je pense, c'est le bug du côté des Jets. On l'a suspendu. Lui, il veut un échange. Il veut partir de là. Il y a Dylan Larkin du côté des Red Wings aussi, qui est pas content. Puis que lui, il arrive dans une drôle d'ambiance. On y a enlevé son C. Il va être échangé, mais il va être obligé de commencer le camp d'entraînement pareil. C'est compliqué pour ces joueurs-là, là.
3: Moi, j'aime pas ça. Écoute, tu veux avoir un camp d'entraînement avec tout le monde dans des bonnes dispositions et tout ça. Puis ça fait une drôle d'atmosphère dans le vestiaire. Tu sais, un gars comme Larkin, tu sais qu'il est là, mais il veut pas vraiment être là. Là, on dit, entre guillemets, qu'il est blessé. C'est blessé au haut du corps, là. Tu sais, une blessure miracle, là. Fait que, on voulait pas le suspendre. Tu sais, en plus d'y avoir enlevé son C, on voulait pas le suspendre non plus, comme on a suspendu Connor Hellebuyck du côté de Winnipeg, parce que ça paraît encore plus mal. Mais du côté de Sean Orkoff, qui est un ancien joueur, qui est le directeur général par intérim en ce moment du côté des Red Wings de Détroit, je pense qu'on veut essayer de... Je sais pas si on peut refaire les ponts entre les deux parties, là. Tu sais, on essaie, parce que Dylan Larkin, c'est un excellent joueur de hockey.
2: Ben oui.
3: Il est pas vieux. Tu sais, il a 28 ans, je pense. Puis tu sais, c'est un excellent joueur de hockey. Tu veux avoir un gars comme ça sur ton club. C'est un produit local, en plus, tu sais. Fait que, moi, je pense qu'on va peut-être essayer de patcher les choses. On va peut-être essayer de, on va essayer de s'améliorer, tu sais, puis reste avec nous autres, puis on va te redonner ton C. Je sais pas si on peut faire ça, mais écoute, moi, sérieusement, là, tu sais, à un moment donné, là, Il faut que tu sois assez homme, là, du côté, d'un côté ou l'autre pour admettre que, regarde, on a fait une erreur, on aurait peut-être pas dû faire ça. Ouais. Puis on veut repatcher les affaires. Tu sais, moi, il y a toujours Patrick Roy qui me revient en tête, là, quand je pense à ça. T'sais, en 95, quand Patrick Roy a quitté Atlas et tout ça, moi, je pense qu'on aurait pu essayer avec Mario Tremblay et Ronald Torrey à l'époque de repatcher les affaires puis de garder Patrick Roy à Montréal comme goaler, parce que hey, calvasse, après ça, on a
2: été... Je le sais bien, mais t'es un optimiste, Gilbert, parce que entre Roy puis Tremblay, c'était fait, c'était fini. Là.
3: C'est Mario, c'est un gars fier, puis tu sais, il était nouveau comme coach, puis tu sais, on aurait pu peut-être du côté de M. Carré, du côté des propriétaires, dire, garde ta barouette, parce que quoi que c'est un goaler de franchise, là, faut le garder, on n'a pas le choix, faut mettre de l'eau dans notre vin, puis on aurait pu, tu sais, Mario aurait pu piler son orgueil, puis dire, garde, j'étais un coach recru, il fait une erreur, puis tu sais, il me semble que ça aurait bien passé, puis Tu sais, par la suite, là, on a cherché un goaler pendant combien d'années?
2: Ben, au moins l'échanger, Patrick Roy, contre quelque chose qui avait vraiment de la valeur,
3: ben,
2: parce qu'il était le meilleur gardien de but. Ouais, mais pas à la hauteur du meilleur gardien de but de la ligue qui était Patrick Roy à cette époque-là, tu sais. Martin Rosinski puis Andrei Kovalenko, là. Puis en plus, il y avait Mike King dans cet échange-là, Gilbert.
3: Moi,
2: c'est le pire échange que j'ai jamais vu de ma vie dans l'histoire du hockey. Mais bref, on a plus le temps d'en parler, Gilbert. On va voir ce qui va se passer en fin de semaine avec les Canadiens de Montréal. Puis on s'en reparle lundi sans faute dans le game.
3: OK, mon frère.
2: Salut, Gilbert. Bonne journée, bon week-end.
3: Salut, vous aussi. Bye. Merci.
2: Gilbert Delorme dans la game. C'est Daniel Bélanger en musique avec « Il y a tant à faire ». C'est vrai qu'il y a tant à faire pour le Canadien de Montréal. Oh, il y a pas mal de choses à faire. Surtout, battre les Maple Leafs de Toronto deux fois plutôt qu'une en fin de semaine.

0: va faire le tour dans quelques minutes de ce qui s'est passé, ce qui a retenu l'attention là, dans cette autre journée de campagne électorale hier. J'ai bien hâte de savoir ce qu'en pense Michel Scarpino, notre journaliste, éminent journaliste de la salle des nouvelles d'Arsenal Média, qu'on va retrouver là dans quelques minutes. Restez là.
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10: Bon vendredi, ici Louis-Philippe Arnoirel. C'est à Saint-Damas, sur la ferme Cabri Génétique Internationale, que la MRC des Mascoutins et la Fondation Agria ont lancé officiellement la 19e édition de la Bourse agricole des Mascoutins. Cette année, les récipiendaires vont recevoir un montant de 12 500 $, soit une hausse de 2 500 $ chacun. Le soutien vise à reconnaître les efforts des jeunes entrepreneurs âgés de 18 à 40 ans. Depuis sa création en 2007, plus de 400 000 $ ont été remis à une trentaine de jeunes entrepreneurs agricoles. La ville de Saint-Pie annonce la mise en fonction officielle du nouveau camion autopompe à son service de sécurité incendie. Il a une capacité de 1500 gallons, soit 600 de plus que celui du véhicule précédent datant de 1999. Le modèle est aussi équipé d'un réservoir de mousse de 30 gallons, permettant de réduire la quantité d'eau nécessaire à l'extinction. Cette acquisition suit l'achat d'un véhicule de marque Ford, permettant le transport des troupes et aménagé pour inclure le transport d'équipement. Le ministère de l'Environnement, de la lutte contre les changements climatiques, de la faune et des parcs mène une nouvelle offensive de vaccination contre la rage du raton laveur de demain à mercredi. Quelques 440 000 doses vaccinales seront dispersées par avion à basse altitude au-dessus de secteurs boisés sur près de 3200 km². L'opération touchera 62 municipalités, dont 22 en Montérégie, et complétera la distribution manuelle réalisée du 3 août au 13 septembre en zones rurales, agricoles, périurbaines et urbaines. L'objectif est d'immuniser un maximum de ratons, de moufettes et de renards afin de freiner la propagation de la maladie dans la province. Et dans Rouville, une étudiante de Saint-Césaire, la hockeyeuse de 16 ans, Mia Favreau, s'est vue remettre une bourse de 1 500 $ en marge de la troisième édition des bourses de la Fondation Aléo et Le But. Ce soutien financier est accompagné d'un accès à vie au service d'accompagnement de l'organisme. La jeune athlète évolue au sein de l'équipe des remparts du Richelieu M18AAA. C'est ce qui complète vos actualités Arsenal Média. Passez une bonne journée sur nos ondes.
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12: Montérégie, présentement, on a 14 degrés pour Saint-Hyacinthe et les environs. Ça va continuer de monter, mais pas tant que ça. On prévoit juste un maximum à 20 aujourd'hui, ce qui est quand même au-dessus des normales de saison. Ça se pourrait qu'il y ait encore un petit peu de brouillard là, dans certains secteurs ce matin. Ça devrait se dissiper assez rapidement. Pour le reste, c'est une super belle journée qui nous attend. Là, c'est du soleil aujourd'hui avec un maximum à 20. Demain, super beau aussi. Le soleil, maximum 18. C'est dimanche où ça risque d'être nuageux, mais au moins, il n'y a pas de précipitation de prévu. Dès lundi, là, on retrouve le beau temps. 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Bonne journée tout le monde, merci d'être là.
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12: 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J'ai hâte de voir ce que Michel Scarpino en pense, parce que moi, quand c'est rendu que les chefs en campagne électorale vont commenter l'actualité, peut-être parce qu'il manque un peu de stock. Bref, on va en reparler avec notre journaliste Michel Scarpino dans quelques minutes. Là, on va poursuivre notre couverture des élections. Tout de suite après, se retrouve en 99 avec la formation des Red Hot Chili Peppers. Directement de la Californie, les voici avec Scar Tissue dans le meilleur de la musique sur les ondes de haut. Oh.

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1: On poursuit la couverture des élections du Québec avec notre éminent journaliste de la salle des nouvelles, Michel Scarpino, qui est là ce matin. Bon matin, Michel.
2: Salut, Fred.
1: Ça va bien, Michel?
2: Ça va bien, merci toi-même.
1: Oui, Michel, la question que je me pose ce matin, c'est quand les politiciens commentent ce qui se passe dans l'actualité, est-ce que c'est parce qu'ils manquent de gaz dans leur campagne électorale ou juste parce que c'est un sujet important puis il faut l'adresser?
2: Moi, je suis porté à penser que c'est un sujet vraiment très important, puis okay. Il faut l'adresser effectivement. Là, on parle de la découverte d'un bébé là, dans un campement sans abri de Montréal. Tellement triste histoire. Ça, je pense que tout le monde s'entend là-dessus. Là, pour la petite information, mais la police a récupéré le bébé d'un an là, au campement Notre-Dame. Les chefs des formations politiques ont rappelé l'importance de passer à l'action. L'itinérance, donc, qui s'amène dans la campagne électorale avec cette histoire-là. Grosso modo, là, la chef de la CAQ, Christine Fréchette, a dit que ça lui fendait le cœur. Paul Saint-Pierre Plamondon a déploré le manque de volonté politique du gouvernement sortant. Québec solidaire, Ruba Gazal, souligne l'importance de passer à l'action. Charles Milliard, lui, a promis à s'attaquer à l'enjeu sur l'itinérance au jour 1, si les libéraux formaient le gouvernement. En fait, la question de l'itinérance, on en parlait, on n'en parle pas, tu sais, c'est tel que tel, mais là, on le voit de plus en plus dans les grandes et les petites villes.
1: Oui.
2: Et là, ben, ça devient un enjeu vraiment important. Avant, c'était Québec, Montréal où on vivait ça, mais là, maintenant, c'est dans les petites villes où on le voit aussi. Puis j'entends certainement des gens d'ici, là, dans certaines de nos municipalités qui nous disent, oui, c'est vrai, on en voit chez nous. Alors, effectivement, plusieurs pensent que c'est un enjeu, autant celui de l'itinérance que de la santé mentale, dont il faudra s'occuper, là, avec la formation du prochain gouvernement de façon plus urgente.
1: Et aussi, indirectement, ça amène les maires des deux grandes villes dans les élections. Bruno Marchand en a parlé, lui, au début de la campagne électorale. Là, la mairesse la mairesse de Montréal, elle aussi là, vient de se mêler. Elle est obligée quand même de commenter la nouvelle puis de faire une certaine demande aux politiciens.
2: Oui, effectivement, les maires des grandes villes vont le faire, puis de plus en plus, on entend les maires des petites villes le faire aussi, effectivement. Et malheureusement, des exemples comme ceux-là, ben, on en voit dans l'actualité. Alors, moi, je pense que effectivement, le prochain gouvernement devra en faire une priorité.
1: Sinon, Michel, qu'est-ce qui a retenu l'attention? Il y a des scandales. On s'attend presque pas à tous les jours, là. Mais tu sais, dans une campagne électorale, il y a toujours des affaires qui sortent, des candidats qui sont dans l'eau chaude. Et là, il y en a un là, du côté de la CAQ dans la Naudière.
2: Oui, effectivement, cette histoire dont vous avez peut-être entendu parler, Louis-Charles Thouin, candidat, donc député de la CAQ, qui a distribué de l'argent à des participants de bingo. En fait, des chandails, des casquettes qui auraient été offerts aux effigies de la CAQ dans des bingos qui étaient organisés par la FADOC. Et selon ce qu'on rapporte, certains médias, des 20$ auraient été dissimulés aussi. Des participants qui ont exprimé leur malaise et par écrit, le candidat a dit que, justement, dans le cadre des activités électorales, ben, les prix étaient offert gracieusement par sa campagne. Les récipiendaires ont été déterminés par le hasard. Madame Fréchette qui a parlé d'une grave erreur de jugement, mais qui n'avait pas de mauvaise intention derrière ça. On s'en doute, le chef Paul Saint-Pierre Plamondon qui a réagi en disant que ça n'avait pas de sens. Il savait pas s'il fallait en rire ou s'insurger. Il n'a pas réclamé directement le retrait du candidat, laissant chaque parti gérer ses choses, disait la presse, mais effectivement. Donc, c'est un rappel à l'ordre, je pense, pour beaucoup de gens, justement, qui pourraient être portés à faire des choses comme ça, cette histoire.
1: Michel, je veux pas te prendre de cours, mais c'est quoi la différence entre ça puis ce qui est arrivé dans l'investiture au Parti libéral avec Pablo Rodriguez puis les fameux brownies? C'est quoi la différence?
2: 80$. Je m'en pas pris pour. Non, mais effectivement, tu sais, au-delà du fait que le montant est peut-être différent, il reste qu'il y a quand même de l'argent qui est distribué puis c'est perçu comme ça, là. C'est perçu comme étant vraiment quelque chose qui est inacceptable.
1: C'est sans dire qu'on les donne systématiquement à tout le monde qui était dans le bingo, même si c'était caché, puis il y avait certaines personnes qui avaient des prix. Tu sais, c'est « Hey, on vous donne de l'argent, puis c'est nous autres, la CAQ, qui est là avec nos chandails, nos casquettes. »
2: Tabarouette, effectivement.
1: Puis même si Mme Fréchette s'est défendue en disant « Oui, mais c'est des dépenses électorales, tout est là, tout est comptabilisé, il n'y a rien de caché. » Ça reste quand même une forme de pot de vin, là, me semble, en tout cas.
2: Oui, effectivement.
1: C'est comme ça que c'est fait. Pas mettre personne à l'eau chaude, là, mais en tout cas, ça, c'est mon
2: opinion. Non, effectivement, mais c'est le genre de choses. On a des exemples dans l'actualité récente de ce type d'événement-là. Il me semble que ça ne devrait pas se produire.
1: Effectivement. Et pour terminer, Michel?
2: Ben, pour terminer, la période des mises en candidature s'est conclue hier à 14h et on peut se poser la question, est-ce qu'il y a plus de gens qui s'intéressent à la politique cette année-ci que lors des élections 2022? Parce que tu sais comment c'est difficile de faire la politique maintenant avec les réseaux sociaux, tout ça, les politiciens des fois se font varloper, si tu me passes l'expression. Oui, il y a plus de candidatures cette année, 908, le nombre de personnes qui ont posé leur candidature. Il y en avait 880 lors des élections générales de 2022. Alors, la politique intéresse encore des gens, ça on peut le constater. Pour les statistiques, 7 candidatures en moyenne par circonscription. Verdun est celle où on en retrouve le plus avec 13. Les 5 formations politiques ont des candidats dans toutes les circonscriptions. Il y a 21 formations politiques qui sont inscrites. Québec solidaire présente le plus de femmes avec 59%. Et le Parti conservateur est celui où on en retrouve le moins avec 27%. 387 femmes qui ont déposé leur candidature. 43% des candidatures. Donc, bravo mesdames de vous intéresser justement à la politique provinciale. C'est pas toujours évident.
1: Michel, c'est tout le temps qu'on a ce matin, mais si tu me permets, je vais réutiliser ta blague du la différence entre les deux, c'est 80$. Je vais la faire en fin de semaine, c'est sûr et certain. Je la prends,
2: Michel.
1: Vas-y.
2: Parfait. Je l'offre gratuitement.
1: Michel, passe un bon week-end, puis on se reparle lundi. All right.
2: Salut.
1: Salut, Michel. Michel Scarpino de la salle des nouvelles d'Arsenal Média. Voici Cage the Elephant avec Beaches in Tennessee dans le meilleur de la musique sur les ondes de haut. 7h40. Merci d'être avec nous autres dans vos 100 000 matins.

0: Dans quelques minutes, Jeff Dumas s'en vient d'Influence Communication. On va faire le tour de ce qui a retenu l'attention dans les nouvelles au Québec, les nouvelles les plus populaires. Je pense bien que ça va tourner autour de deux grands axes. La politique, puis le hockey. On va voir ça avec GF tout de suite après Kenny Brown, qui va nous chanter One Thing's Right dans le meilleur de la musique. Tout de suite après, ceci.
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2: Jean-François Dumas d'Influence Communication, bon matin.
3: Salut Fred, ça va bien?
2: Ça va bien, merci toi Jean-François.
3: Génial.
2: Jean-François, on va faire le tour de l'actualité de la semaine, surtout de la campagne électorale. C'est ce qui a retenu beaucoup l'attention cette semaine, surtout avec les deux débats.
3: Ouais, évidemment, sans surprise, la campagne a gagné beaucoup d'intérêt cette semaine, comme tu le dis, à cause des débats, à cause des deux débats. La donnée particulière, c'est que, évidemment, nos joyeux lurons, c'est-à-dire les candidats controversés, ou ce qu'on appelle communément les poignées de porte dans la campagne électorale, ont été moins médiatisés cette semaine parce que on en a eu moins, à part celui qui mettait des 10 piastres dans les cartes de bingo. Là. Ça, à mon avis, c'est le champion de la campagne électorale.
2: Et tabarouette.
3: Ben oui, mais à part ça, les controverses, on en a eu moins cette semaine. Ça a été l'économie, la souveraineté, la santé, la culture, l'immigration, l'environnement, l'éducation et le logement. Et ce dont on n'a pas parlé, Fred, ça a été la pauvreté, encore une fois cette semaine, les aînés, les jeunes, les autochtones et l'environnement. Et parlant d'environnement, j'ai fait de quoi cette semaine, Fred, que ça fait longtemps que je voulais faire, c'est-à-dire de comparer l'environnement et les changements climatiques à l'intelligence artificielle. Pourquoi? Parce que jusqu'à 10 ans, l'environnement, c'était très populaire dans les médias. On faisait attention à l'environnement.
2: Ouais.
3: On en parlait. On avait démocratisé l'environnement. C'est-à-dire que c'était plus

0: des spécialistes qui parlaient d'environnement, tout le monde s'y intéressait. Et là, après ça, c'est comme si on en a tellement parlé que c'est devenu moins populaire dans les médias, à un point tel que en 2025, je regardais, je comparais l'intérêt pour l'environnement comparativement à l'intelligence artificielle, on arrivait à peu près année à année. Et okay. En 2025, il y a un an. Et là, j'ai fait le même exercice pour 2026, qui en passant n'est pas fini, on est juste au mois de septembre, mais en 2026, on a un ratio de 7-1 en faveur de l'intelligence artificielle. Autrement dit, l'environnement loin derrière, l'intelligence artificielle, si jamais c'est anxiogène pour vous autres, ben prenez votre gaz égal, ça c'est pas fini, on est loin d'en avoir fini avec ça, parce que c'est devenu vraiment un sujet, un thème extrêmement important dans l'actualité qui fait la barbe à l'environnement. Donc, à mon avis, on est encore pour un Moses de bout de temps.
1: Mais dans un sens où ça fait l'actualité, Jean-François, dans le sens où on s'intéresse à ce qui se passe, ou c'est plutôt comme l'environnement. À une certaine époque, il y a 5-10 ans, on parlait des problèmes, on parlait de la couche d'ozone, on parlait de ce qui s'en venait, des réchauffements climatiques, puis des conséquences graves de ça. Est-ce que c'est positif ou négatif ce qu'on dit sur l'IA?
0: En général, actuellement, c'est sûr qu'il y a beaucoup d'inquiétudes. En fait, plus que ça, on sait pas trop à quoi s'attendre.
1: Okay.
0: Tout le monde qui nous écoute un matin, là, si quelqu'un pouvait nous dire de quoi on va avoir l'air dans 5 ans avec l'intelligence artificielle, ben ces gens-là seraient riches parce qu'on ne sait pas. On n'a aucune idée ce qui nous attend, ce qui va arriver. Et ça, c'est un facteur anxiogène parce que on entend beaucoup de choses disant faut se méfier, faut faire attention. Et les gens se regardent et disent OK, attention à quoi? Et oui, on a vu des films il y a quelques années, à un moment donné, de robots d'intelligence artificielle qui dominaient la Terre. Là. Mais à part ça, il faut faire attention à quoi on ne sait pas trop. Mais c'est sûr que beaucoup de gens s'inquiètent, on se pose beaucoup de questions. Et ça va probablement être un des thèmes très, très forts et dominants dans l'actualité. Ça va même surpasser la santé et bien d'autres thèmes, vous allez voir. Mais ça va même être agaçant à un moment donné. Mais ça va être très, très, très fort dans l'actualité encore pendant plusieurs années.
1: Fait que c'est ce que tu es en train de dire, Jean-François, c'est que ça fait juste commencer, là, dans tous les sens du terme.
0: Ah oui, on est loin, loin, loin d'avoir fini. De toute façon, on ne sait pas encore, comme je te le dis, c'est ça un peu qui est inquiétant. Et ce qui est particulier, c'est qu'on va de plus en plus entendre des spécialistes en santé parler de l'intelligence artificielle comme un facteur anxiogène. C'est-à-dire, il y a des gens qui vont faire de l'anxiété, du stress en entendant parler de l'intelligence artificielle, un peu comme il y a quelques années, les gens faisaient la même chose par rapport à l'environnement. Les environs anxieux, comme on les appelait à l'époque, qui s'en faisaient un peu beaucoup sur ce qui pouvait arriver lié à l'environnement, l'impact sur leur vie. Ben, je pense que l'intelligence artificielle, probablement que le même phénomène risque de se produire dans les prochaines années.
1: Jean-François, avant de te laisser, je vais te laisser une blague que je viens juste d'entendre de Michel Scarpino concernant là, ce fameux député et les 20 $ cachés là pour les joueurs de bingo. Parce que j'ai posé la question, c'est quoi la différence entre ces 20 $-là qu'on a donné et les 100 $ des brownies dans le scandale là, de l'investiture au Parti libéral? Puis on m'a répondu 80 $.
0: Elle est très bonne.
1: Je t'en fais cadeau. Moi, je l'ai prise de ce journaliste-là. Je la garde dans mes poches. Je la fais en fin de semaine, c'est sûr. Et là, Jean-François, je fais bonne œuvre et je te la donne à toi aussi. Propageons la bonne nouvelle.
0: C'est sûr.
1: Jean-François Dumas d'Influence Communication. Merci, JF. On se reparle la
0: semaine prochaine. Bonne fin de semaine.
1: Toi aussi, salut. Jean-François, merci encore une fois. Toujours excellent. Green Wolves nous chante Tempête dans le meilleur de la musique à haut. 7h55, merci d'être là ce matin. Bonne journée.

0: Restez là dans quelques minutes, c'est notre journaliste Louis-Philippe Arnois-Harel qui est là pour un bulletin de nouvelles nationales. Après ça, on va parler sport. Une belle dernière heure aussi pour vous autres dans vos 100 000 matins avec, entre autres, Gilbert Delorme et la game. On va parler du camp d'entraînement du Canadien de Montréal et surtout de la commotion. On va dire ça de même, la commotion qu'a créé la présence de Chris Kreider au sein du premier trio hier à l'entraînement. Première journée d'entraînement, Chris, il joue. Oh, les nerfs, Montréal. Les nerfs, Québec, même, je vais dire. Québec, en voulant dire province de Québec, on se calme.
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3: Bon vendredi, ici Louis-Philippe Arnoirel. Le gouvernement de Terre-Neuve et Labrador a approuvé à une très faible majorité le projet d'accord énergétique de plusieurs milliards de dollars avec Hydro-Québec. Les 20 députés conservateurs au pouvoir, appuyés par un indépendant, ont voté pour, tandis que 18 députés d'opposition ont voté contre. L'accord prévoit des projets hydroélectriques et éoliens de plus de 50 milliards de dollars le long du fleuve Churchill et mettrait fin, avec 15 ans d'avance, au controversé contrat de 1969. La nation Innu s'y oppose toutefois, jugeant que les retombées financières ne profitent pas suffisamment à son peuple. Hier, le premier ministre Mark Carney s'est adressé aux 720 élus représentant les 27 États membres de l'Union européenne à Strasbourg, en France. Il a déclaré que le Canada aspirait à une alliance unique avec l'UE, fondée sur des valeurs et des priorités communes associées à des atouts très complémentaires. Cela fait suite à la déclaration de la présidente de la Commission européenne, Ursula von der Leyen, mercredi, qui disait souhaiter que le Canada devienne le premier membre associé de l'Union européenne, un poste qui est encore inexistant. Il permettrait cependant aux jeunes d'étudier et de vivre des deux côtés de l'Atlantique, selon Mark Carney. Et pour terminer, toujours en politique fédérale, les libéraux de Mark Carney se réunissent aujourd'hui à Ottawa pour une série de discussions visant à les préparer à la rentrée parlementaire. Les séances de travail du caucus libéral s'échelonneront sur deux jours, prenant ainsi fin demain. La mince majorité en chambre de M. Carney a été regarnie par des recrues qui ont joint le caucus en remportant des élections partielles. Outre l'accueil chaleureux qui sera réservé aux nouveaux élus libéraux, on peut s'attendre à ce que le caucus discute des grands dossiers tels que la guerre tarifaire et le coût de la vie. C'est ce qui complète vos actualités Arsenal Media. Passez une bonne journée sur nos ondes.
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5: On va commencer par le camp d'entraînement du Canadien de Montréal. Il y a eu une petite commotion hier parce que on embarque sur la glace pour la première fois. Et qui est au sein du premier trio? C'est sûr. Suzuki, Caulfield, ça bougera pas. Mais sur le premier trio, dans les premiers exercices, c'est Chris Kreider qui joue avec eux autres. Puis là, ça a parti. Oh! Ça y est! D'émotion. On n'a plus confiance en Slavkovski. Puis là, c'est maintenant le nouveau marqueur de 40 buts parce qu'il va jouer avec Caulfield puis Suzuki. Ça va le faire produire. Puis... les nerfs. D'ailleurs, on va en parler avec Gilbert à la game là, dans à peu près, je te dirais, 30 minutes. Là, petite demi-heure, on va parler de ça, là, du camp d'entraînement et surtout de Chris Kreider. Mais tu sais, paniquez pas. C'est normal, je pense, qu'un coach veut savoir ce qu'un vétéran comme Chris Kreider, qu'on connaît pas, qui arrive d'une autre équipe, un, savoir son niveau de forme, savoir s'il est capable de suivre le tempo d'un premier trio de jeunes comme Caulfield et Suzuki. Fait que, tout est normal. On fait des essais aussi, c'est normal. Tu sais, Florian Jacquet était sur le quatrième trio. Pensez-vous qu'il va commencer la saison-là? Moi, j'espère que oui, mais il n'y a rien de fait. Là. On est en test. Il va en avoir beaucoup des tests au courant des 10 prochains jours parce que le camp d'entraînement est très court. Et d'ailleurs, en fin de semaine, il y a deux matchs pour le Canadien, la même soirée. Hein? Ben oui, il y a 53 joueurs, on divise ça en deux. On envoie une gang de jeunes à Toronto. L'autre gang, je dirais les plus vétérans, vont être du côté de Montréal. On affronte Toronto à Toronto. Puis Toronto vient nous affronter. En tout cas, vous comprenez, là, on joue contre Toronto à Toronto et à Montréal en fin de semaine, premier match préparatoire pour l'équipe. Dans le baseball majeur. Je pensais que les Blue Jays avaient perdu hier parce qu'on disait les Blue Jays ont perdu du terrain. Non, c'est juste que les autres équipes devant eux ont gagné et les Blue Jays jouaient pas. Ça veut dire qu'on a perdu un demi-match. Et là, on est à deux matchs d'une participation aux séries. J'ai fait le calcul, il reste 9 matchs à la saison. C'est 162, je me mélange tout le temps. En tout cas, 9 ou 11 matchs à la saison, là, il en reste pas beaucoup. Et là, on est dans la zone de faut gagner tous nos matchs, puis il faut que les équipes en avant de nous autres perdent beaucoup de matchs. Et entre autres, là, on commence une série contre les Tigers, les Rangers du Texas, qui eux sont juste devant nous autres. Eux aussi se battent pour une place en série éliminatoire. Les deux équipes sont à la poursuite des Guardians de Cleveland. Il faut faire attention aux Orioles aussi, qui sont pas bien ben loin derrière. Et en haut, ben il y a rien de décidé. Il y a pas encore aucun champion de division dans l'Américaine. Dans la Ligue nationale, par contre, les Brewers de Milwaukee ont été sacrés champions de leur division. Même chose pour les Dodgers de Los Angeles, qui, encore une fois, vont partir les grands favoris pour la série mondiale. Et on va surveiller le match des Alouettes ce soir, qui sont du côté d'Hamilton pour y affronter les Tiger Cats. On a appris aujourd'hui que Et le demi-défensif des Lions de la Colombie-Britannique, Josh Hegarty, a été suspendu pour 2 rencontres pour avoir frappé dans les parties intimes le joueur des Alouettes, Liam Talbot. 2 matchs de suspension, c'est un geste salaud. Puis pas une fois, 2 fois, Liam Talbot va avoir des conséquences probablement à vie, a dû être opéré. C'est ça là, c'est un geste disgracieux, c'est un geste salaud. Puis moi de savoir juste 2 matchs parce qu'on veut protéger les joueurs des suspensions sévères, tout ça, ça là c'est, on niaise pas là. Puis je vais encore me pomper, je me suis pompé à 7h, je me repompe là, là. Ça là c'est, toi tu prends tes affaires mon gars là, tu ramasses ton vestiaire puis tu reviens plus jamais dans une équipe de la Ligue canadienne de football. Puis même on va appeler à NFL pour être certain que tu joues plus jamais au football. Tu sais, puis Danny Mathiotcha l'a dit, c'est un sport violent, oui, c'est un sport avec beaucoup de contacts, mais des gestes disgracieux comme ça, ça a pas sa place. Moi ça me fait penser à McSorley qui avait frappé Brashear. Ça là, puis on l'avait suspendu, banni à vie McSorley. Puis on devrait faire la même affaire avec ce joueur-là. En tout cas, bref, c'est mon opinion. Je pense que ma pression vient de monter un petit peu. Bienvenue dans vos 100 000 matins, vendredi 18 septembre. J'espère que vous allez bien. Fred Côté avec vous pour aujourd'hui. Fred Côté avec vous aussi pour lundi. Max va être de retour avec nous autres pour mardi. Vous nous racontez là, ce qui s'est passé en fin de semaine du côté de Paris, là, parce qu'il est allé voir, il va aller voir Céline Dion en fin de semaine, le chanceux. Chanceux aussi pour... la France est chanceuse aussi. Les retombées économiques sont extraordinaires. Mais je vais saluer, parce que hier, je vous ai dit ça, non, que j'étais jaloux de Paris, puis que ça aurait été le fun que Céline fasse ça au Québec, puis tout ça. Mais ma blonde m'a dit, moi, mes frères, en 2027, Céline, elle donne des spectacles là, à Montréal. Ça a été déplacé un petit peu. Mais tu t'es trompé, mon chéri, et Céline va bel et bien venir à Montréal. Je dis, oui, mais l'impact, tu sais, de s'installer à Paris, d'être en résidence comme ça. Elle dit, oui, mais ultimement, Céline Dion va donner des spectacles à Montréal. J'ai dit, bon, OK, je te donne raison, ma chérie. Puis t'as totalement raison. Merci de me l'avoir dit. Fait que je la remercie encore une fois officiellement ce matin en onde. Gilbert Dionne va être avec nous autres dans la game. On va parler de ce qui s'est passé hier dans au camp d'entraînement du Canadien de Montréal. Et on va se parler un peu aussi de ce qui se passe à travers la Ligue. Parce que il y a un gars comme Connor Lebuck, qui est un des meilleurs gardiens de la Ligue, qui a été suspendu parce qu'il faisait la grève ou se présentait pas au camp d'entraînement, va être échangé. Il veut partir de Winnipeg. On peut le comprendre. Il y a aussi Dylan Larkin du côté de Détroit. Ça, c'est une situation épineuse. Le gars va se présenter au camp d'entraînement où il a enlevé son C. Il veut être échangé. Puis là, on dit que, ah tiens, il est blessé. Une drôle de blessure. Drôle de coïncidence, mettons. Mais avant de parler de hockey, on va écouter de l'excellente musique. C'est les Cranberries avec Dreams dans le meilleur de la musique. Et puis tout de suite après... Moi, je vous amène dans des villages. Dans des villages avec des noms bizarres. Ou épiques. Ça dépend comment tu veux. Est-ce que peut-être ça va te donner le goût d'aller visiter ces villages-là au Québec? Peut-être l'été prochain, pour être des bonnes destinations vacances. Mais pour tout de suite, les Cranberries dans le meilleur de la musique à haut.

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1: Oh. Bon, les villages au Québec, qui ont des drôles de noms, on va peut-être vous donner des idées d'aller visiter ça. Juste pour dire, hey, moi, je suis passé par là, puis tu prends une photo autour de la pancarte verte, parce que c'est l'avantage de ce système-là, c'est que tu peux immortaliser tes souvenirs en te mettant sur le bord de la pancarte et dire « Oui, j'ai bel et bien été là. » Et ça existe vraiment, cette place-là. Moi, je l'ai dit souvent, un des noms les plus bizarres que je trouve, c'est Saint-Augustin de Desmaures. Parce que le « de », il vient... Mais c'est « Desmaures ». Puis c'est « de ». On t'entend là, que c'est un peu bizarre. Ça me fait penser, moi, j'ai commencé à faire de la radio à Hearst. Puis il y avait une façon de parler bien à eux. Puis quand il, au lieu de dire je vais aller lui dire, je vais aller d'y dire, il y avait un dit qui se rajoutait, je vais aller d'y aller, je vais aller d'y dire, je vais aller d'y faire, je vais aller. J'ai dit, mais d'où c'est que ça vient, ça? Non, je sais pas. On apprend ça de même, puis on part de même, puis c'est de même que ça se poursuit. Fait que jamais vous allez à Hearst en Ontario, là, dans le fin fond du nord de l'Ontario. Allez dire bonjour à Gaétane Morissette, qui était ma première boss en radio. Sinon, on commence. Très précieux sang de notre Seigneur. Oh boy! Je pense que moi, je pourrais pas aller là. Non, parce que moi, je suis pas baptisé dans la vie. Hein. J'avais des parents un peu peace and love, et on dit, ben non, la religion, puis tout ça, le baptême, tout ça, pas pour nous autres. Fait que non, et moi, je pense pas que je peux aller à très précieux sang de notre Seigneur. Bon, vous allez me dire, ça change rien, Fred, puis tu vas pas faire bouillir l'eau bénite en rentrant dans l'église. Non, je le sais. Mais mettons que ça doit être, en tout cas, ça part de quelque chose de très, très religieux. Saint-Louis-du, ha-ha! Mais haha, comme dans le sens, je trouve ça drôle parce qu'il y a des points d'exclamation. Je pense que ça doit être le seul village au Québec où il y a des points d'exclamation dans son nom. Je suis pas certain, j'ai pas fait de recherche, mais ça doit être pas mal le seul. Il y en a un autre qui s'appelle le village Manche d'épée. Et non, ça a rien. Non, pense pas croche. Oh, que je te connais. Tu t'es en train de passer croche, toi, là. Mais non, c'est par la forme de la baie, c'est en Gaspésie, puis paraît-il que c'est une baie qui a de l'air d'un manche d'épée. Sinon, les méchants. OK, méchants. Eux autres sont pas gentils, c'est des méchants. Il y a la Guadeloupe. Oui. Non. Arrête, je t'amène pas dans les Caraïbes, toi, là. Au Québec, il y a bel et bien une ville qui s'appelle la Guadeloupe. C'est dans le coin centre du Québec. Puis moi, j'avais été bien impressionné. Mais je me suis dit, ben oui, ça se peut pas. Ben non, effectivement, il y a une Guadeloupe au Québec. Pitounville. Ouais. Ça a rapport au bois, là. Arrêtez, là, encore une fois, là, des idées croches. Ça a rapport au bois. Il y a Massuville. Je sais pas pourquoi, mais ça cogne fort du côté de Massuville. Puis un coup que t'as reçu un coup de Massuville, tu finis ta vie à Notre-Dame des Sept Douleurs. Ça fait mal à recevoir des coups de massue. Ça existe pas vrai, ça. Notre-Dame des Sept Douleurs, c'est dans le Bas-Saint-Laurent. Et je termine avec ma préférée, capitale québécoise de la pétanque ou du nudisme, appelez ça comme vous voulez. C'est le village Les Boules. Les Boules, c'est au Bas-Saint-Laurent, encore une fois. Ça fait sourire, ça fait rougir, mais c'est une référence à des formations rocheuses. Il y a toujours une bonne raison, là. Inquiétez-vous pas, là. C'est pas les bonnes raisons niaiseuses de votre animateur, là. Ben non, c'est des bonnes raisons. Tu sais, Sainte-Flavie, Métis-sur-Mer et Les Boules, tu tournes à droite, puis t'arrives là. C'est quand même une certaine... T'sais, on dit dans l'article que les gens ont appris à rire de ça, puis c'est une fierté locale. Ben, je peux comprendre. De toute façon, t'sais, ça reste un nom de village. C'est pas ben plus grave que ça. C'est que tu restes Les Boules. Ah, non, je t'ai pas demandé. Non. Mon village s'appelle de même. Fait que, et ça, je pense qu'il y a aussi, là, t'sais, vouloir chercher vraiment, là, il doit en avoir aussi des noms. Un peu bizarre comme ça. En connaissez-vous, vous autres? Un village, là, comme ça, que vous, avec un nom comique. 1-855-407-2346-1855-40 Radio, on écoute Kevin Parent et Boomerang dans le meilleur de la musique à haut.

0: Gilbert Dionne s'en vient dans la game. On va parler, entre autres, de la présence de Chris Kreider. Il y a un premier jour du camp d'entraînement. Chris Kreider est sur le premier trio et ça fait énormément jaser. Puis nous autres aussi, on va en jaser avec Gilbert dans la game. À tout de suite.
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11: Bon vendredi, ici Louis-Philippe Arnoirel. C'est à Saint-Damas, sur la ferme Cabri Génétique Internationale, que la MRC des Mascoutins et la Fondation Agria ont lancé officiellement la 19e édition de la Bourse agricole des Mascoutins. Cette année, les récipiendaires vont recevoir un montant de 12 500 $, soit une hausse de 2 500 $ chacun. Le soutien vise à reconnaître les efforts des jeunes entrepreneurs âgés de 18 à 40 ans. Depuis sa création en 2007, plus de 400 000 $ ont été remis à une trentaine de jeunes entrepreneurs agricoles. La ville de Saint-Pie annonce la mise en fonction officielle du nouveau camion autopompe à son service de sécurité incendie. Il a une capacité de 1500 gallons, soit 600 de plus que celui du véhicule précédent datant de 1999. Le modèle est aussi équipé d'un réservoir de mousse de 30 gallons, permettant de réduire la quantité d'eau nécessaire à l'extinction. Cette acquisition suit l'achat d'un véhicule de marque Ford, permettant le transport des troupes et aménagé pour inclure le transport d'équipement. Le ministère de l'Environnement, de la lutte contre les changements climatiques, de la faune et des parcs mène une nouvelle offensive de vaccination contre la rage du raton laveur de demain à mercredi. Quelques 440 000 doses vaccinales seront dispersées par avion à basse altitude au-dessus de secteurs boisés sur près de 3200 km². L'opération touchera 62 municipalités, dont 22 en Montérégie, et complétera la distribution manuelle réalisée du 3 août au 13 septembre en zones rurales, agricoles, périurbaines et urbaines. L'objectif est d'immuniser un maximum de ratons, de moufettes et de renards afin de freiner la propagation de la maladie dans la province. Et dans Rouville, une étudiante de Saint-Césaire, la hockeyeuse de 16 ans, Mia Favreau, s'est vue remettre une bourse de 1 500 $ en marge de la troisième édition des bourses de la Fondation Aléo et Le But. Ce soutien financier est accompagné d'un accès à vie au service d'accompagnement de l'organisme. La jeune athlète évolue au sein de l'équipe des remparts du Richelieu M18AAA. C'est ce qui complète vos actualités Arsenal Média. Passez une bonne journée sur nos ondes.
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12: Montérégie aujourd'hui, c'est pas compliqué, il va faire super beau, c'est du soleil pour toute la journée, maximum 20, ce qui est même un au-dessus des normales de saison. Présentement, on a déjà 17 degrés pour Saint-Hyacinthe et les environs. Pour le week-end, ça va être en deux temps, ça commence super bien demain, soleil maximum 18, mais dimanche, ça risque d'être gris. La bonne nouvelle, s'il peut en avoir une, c'est qu'on prévoit pas de pluie et que dès lundi, là, c'est le retour du soleil. 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Puis manquez pas notre chronique boutique avec Sabrina Bernier dans à peu près une quinzaine de minutes. Merci d'être là, bonne journée.
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12: Oh. Chris Kreider sur le premier trio. Dalen Larkin qui fait la grève, ou du moins qui est absent du camp d'entraînement des Red Wings. Elle est qui est suspendue. Bref, on va couvrir tout ça avec Gilbert Delorme dans quelques minutes pour la game. Restez bien branchés. Mais pour tout de suite, excellente musique avec Panic at the Disco. I write sins, not tragedies. C'est une nouveauté. Pour vous autres sur les ondes de haut, merci d'être là. Bon matin.

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2: 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Oh. On est bien content de l'accueillir encore une fois ce matin. Gilbert Delorme qui est avec nous autres pour la game. Salut Gilbert.
3: Comment ça va, mon Fred?
2: Ça va bien, merci, toi.
3: En grande forme, ben oui.
2: Hier, et Colin, que ça prend pas grand-chose à Montréal pour que ça se mette à jaser.
3: Ben écoute, en embarquant sur la glace, Kreider embarque sur la glace, puis les premiers drills qu'on fait est avec Suzuki puis Caulfield. Fait que là, t'as barouette toute part, tu sais, puis écoute, du côté de Martin Saint-Louis, on a une dizaine de jours pour préparer l'équipe. Tu sais, la saison va commencer le 29 septembre. On essaie des choses, tu sais, si ça fonctionne, on va probablement essayer ça demain contre Toronto, on va voir qu'est-ce que ça va donner. Puis tu sais, de l'autre côté, Fred Slavkovski avec Demidov et Kapanen, l'année passée, ça a été un très bon trio pour le Canadien.
2: Certain.
3: Tu sais, moi j'ai trouvé que Slavkovski, à partir du moment l'année passée où il a joué avec Kapanen et Demidov, ben on dirait qu'il a pris confiance en lui. Puis il essayait de faire des choses avec la rondelle. Tu sais, fait que ça l'a comme un petit peu lancé sa saison. Il est revenu après ça avec Suzuki et Caulfield, puis ça a bien été. Il a continué à avoir confiance. Puis tu sais, utiliser son lancer, parce que tu sais, avec Suzuki et Caulfield, souvent, ce qu'on lui reprochait à Slav, c'était pas de lancer, puis un bon lancer.
2: Mais certain.
3: Tu sais, on a des options du côté de Martin Saint-Louis. Là. On a des options. Tu sais, on a vu, hier, mais ben, en même temps, c'était le troisième trio, c'était Texier avec, je pense, c'était Evans et Bolduc. Quatrième trio, tu sais, on avait Dano, tu sais, avec Anderson, avec Florian Jacquet. Est-ce que c'est ça qui va, est-ce que c'est ça que ça va être? Faut pas oublier demain, Fred, que demain, il y a deux games.
2: Ouais, c'est ça.
3: C'est il y a une game au Centre Bell demain soir à 7h, comme normal, mais il y a une game également à Toronto. Fait qu'il y a une gang, il y a 20 gars qui s'en vont vers Toronto demain après-midi pour aller jouer une game contre les Maple Leafs de Toronto, qui probablement vont habiller leurs gros joueurs à la maison. Mm-hmm. Comme nous autres, on va habiller nos gros joueurs à la maison. Puis les Leafs vont envoyer probablement des recrues ici à Montréal demain. Fait que, tu sais, on n'a pas énormément de temps là pour se faire valoir. Puis, tu sais, veut pas, là, tu sais, on regarde le line-up du Canadien. Y a-tu vraiment des places de disponibles pour un outsider, tu sais?
2: Pas bien,
3: à moins d'une surprise là, phénoménale, là, tu sais, moi je vois pas vraiment, tu sais, on parle de Florian Jacquet, mais en même temps, on a des joueurs. C'est Kirby Dach qui est là et tout ça. Fait qu'on peut pas, tu sais, à un moment donné, tu peux pas garder tout le monde. Tu sais, on va en garder un extra, un attaquant d'extra, on va garder probablement un défenseur d'extra, peut-être deux, mais c'est la limite qu'on peut avoir. Là. T'sais, à un moment donné,
2: c'est 23 joueurs maximum. Non plus. Surtout
3: c'est
2: un limite. Gardien. C'est une autre affaire. Là.
3: Puis Kent Hughes était direct là-dessus. Il a dit que, regarde, on commence le camp d'entraînement avec trois goalers, mais que la saison commence, on n'aura pas trois goalers. Fait que qu'est-ce qui va se passer? Si on va-tu renvoyer Fowler des mineurs? On va-tu échanger Montembeau? Puis qu'est-ce qui arrive, là, mettons, si Fowler, on le voit dans les prochains matchs, il y a de la misère là, un petit peu dans un game hors concours. Là, on va-tu... C'est sûr qu'on va lui donner le premier match parce qu'il a mérité le premier match en jouant bien dans les playoffs l'année passée. Mais en même temps, si Montembeau est tout feu tout flamme, j'ai hâte de voir. C'est intéressant. Il n'y a pas énormément de trous, mais en même temps, tu sais, on a une équipe qui est un petit peu plus aguerrie, là, un petit peu plus mature. Fait que c'est normal aussi qu'il y ait moins de trous.
2: Gilbert, t'as joué à la game. C'est normal aussi, là. Tu sais, on s'énerve avec Chris Kreider, mais c'est normal qu'un vétéran qui arrive dans une nouvelle équipe comme ça, tu veuilles le tester le jour 1 aussi, savoir, un, son niveau de forme, puis deux, est-ce capable de suivre les deux meilleurs joueurs de l'équipe?
3: Absolument, Fred, puis c'est un bon point, parce que, tu sais, Chris Kreider, c'est pas le dernier venu, là, Chris Kreider, tu sais, c'est un gars qui a marqué des buts, il a marqué 50 buts une saison à New York, c'est l'année passée, c'était 22 buts, 50 quelques points, enfin, tu sais, il est capable encore de nous donner du bon hockey, puis tu sais, moi, je pense que son apport aux Canadiens de Montréal, c'est non seulement sur la glace, mais dans le vestiaire, tu sais, la façon de se préparer, puis j'espère qu'il y en a qui vont prendre des notes, mais, puis on l'a vu hier, de suite là, des entraînements. Là. On l'a vu hier, Chris Kreider, il a amené Caulfield avec lui devant le filet. On faisait dévier des pucks devant le filet et tout ça. Fait que ça, je pense que ça va être bénéfique pour les jeunes. T'sais, Slavkovski, Bolduc, Caulfield, tous ces gars-là, là, t'sais, qui peuvent bénéficier d'un joueur qui a beaucoup d'expérience, puis qui est probablement le meilleur, puis a dévié des rondelles devant le filet. Fait que, non, ça va être une saison le fun, puis on a bien hâte que ça commence.
2: Ben, ça commence en fin de semaine. Là, Gilbert, tu me l'as envoyé par texto. Fait que je sais un peu ce que t'en penses, mais t'en as parlé tantôt des fameux matchs comme ça, là, où on divise les équipes en deux. Il y en a une qui s'en va d'un bord, il y en a une qui s'en va de l'autre. Pour toi, c'est pas la meilleure des solutions, là.
3: Ben, c'est parce que, Fred, nous autres, on va envoyer des jeunes, on va envoyer des espoirs à Toronto. T'sais, on n'aura pas un gros club à Toronto le samedi soir. Tandis qu'à Montréal, demain à Montréal, ben on veut faire jouer nos joueurs. T'sais, les détenteurs de billets de saison qui vont aller à la game demain, là, ben ils payent leur ticket cher pour regarder la game au concours. Puis tu veux avoir tes joueurs. Tu veux voir un Kreider sur la glace, tu veux voir un Slavkovski, tu veux voir un Caulfield, tu peux voir un Demidov, tu veux voir tes défenseurs, tu veux voir Hudson. C'est sûr que demain, à Montréal, on va jouer notre grosse équipe, puis on va envoyer une équipe de second plan. Puis c'est normal à Toronto, mais je trouve ça un petit peu déplorable, là. Puis c'est comme nous autres, là, demain, là. T'sais, le Canadien, demain, va jouer contre l'équipe, on s'entend, l'équipe B et C des Leafs de Toronto, là. Oui. Ben oui, c'est sûr que les Leafs s'enverront pas Austin Matthews ici, puis Gavin McKenna, puis toute la patente, là. Oui. On va les faire jouer à maison. C'est sûr. On veut donner un petit bonbon aux partisans, puis c'est absolument normal. Puis moi, je trouve ça un petit peu difficile à évaluer aussi. Tu sais, t'envoies des gars à Toronto, tu peux pas être deux places en même temps, là, tu sais, non plus pour évaluer tes joueurs, tu sais. Puis le coach, normalement, aime ça, voir qu'est-ce qui se passe sur la glace. Comment est-ce qu'un gars réagit après un shift? Comment est-ce qu'il réagit après une mauvaise présence et tout ça? Puis là, Martin Saint-Louis, il va être en mesure de faire ça, mais juste pour les gars qui vont coacher demain, parce que lui, il peut pas coacher deux games en même temps, là. Tu sais, fait que, intéressant, mais, moi, je suis pas, c'est vrai que j'étais un vieux de la vieille, là, puis je suis old fashioned, puis je suis pas un fan de ça, mais en même temps, on n'a pas le choix cette année parce que le camp d'entraînement est très court, puis la saison commence très rapidement.
2: Ouais. On va parler rapidement parce qu'on voulait en parler hier des joueurs, là. Et tu sais, il y a d'autres camps d'entraînement. Tous les camps d'entraînement dans la Ligue nationale sont ouverts. Il y a des problèmes un petit peu, là. Le plus gros problème, je pense, c'est le bug du côté des Jets. On l'a suspendu, lui, il veut un échange. Il veut partir de là. Il y a Dylan Larkin du côté des Red Wings aussi, qui est pas content. Puis que lui, il arrive dans une drôle d'ambiance. On y a enlevé son C. Il va être échangé, mais il va être obligé de commencer le camp d'entraînement pareil. C'est compliqué pour ces joueurs-là, là.
3: Moi, j'aime pas ça. Écoute, tu veux avoir un camp d'entraînement avec tout le monde dans les bonnes dispositions et tout ça. Puis ça fait une drôle d'atmosphère dans le vestiaire. T'sais, un gars comme Larkin, tu sais qu'il est là, mais il veut pas vraiment être là. Là, on dit, entre guillemets, qu'il est blessé. C'est blessé au haut du corps, là. T'sais, une blessure miracle, là. Fait que, on voulait pas le suspendre. En plus d'y avoir enlevé son C, on voulait pas le suspendre non plus, comme on a suspendu Connor Hellebuyck du côté de Winnipeg, parce que ça paraît encore plus mal. Mais du côté de Sean Orkoff, qui est un ancien joueur, qui est le directeur général par intérim en ce moment du côté des Red Wings de Détroit, je pense qu'on veut essayer de... Je sais pas si on peut refaire les ponts entre les deux parties, là. Tu sais, on essaie, parce que Dylan Larkin, c'est un excellent joueur de hockey. Ben oui. Il est pas vieux. Tu sais, il a 28 ans, je pense. Puis, tu sais, c'est un excellent joueur de hockey. Tu veux avoir un gars comme ça sur ton club. Puis, c'est un produit local en plus, tu sais. Fait que, moi, je pense qu'on va peut-être essayer de patcher les choses. On va peut-être essayer de, on va essayer de s'améliorer, tu sais, puis reste avec nous autres, puis on va te redonner ton C. Je sais pas si on peut faire ça, mais écoute, moi, sérieusement, là, tu sais, à un moment donné, là, Il faut que tu sois assez homme, là, d'un côté ou l'autre pour admettre que, regarde, on a fait une erreur, on aurait peut-être pas dû faire ça. Puis on veut repatcher les affaires. Tu sais, moi, il y a toujours Patrick Roy qui me revient en tête, là, quand je pense à ça. Tu sais, en 95, quand Patrick Roy a quitté Atlas et tout ça, moi, je pense qu'on aurait pu essayer avec Mario Tremblay puis Ronald Coré à l'époque de repatcher les affaires puis de garder Patrick Roy à Montréal comme goaler parce que, hey, calvasse, après ça, on a
2: été... Je le sais bien, mais t'es un optimiste, Gilbert, parce que entre Roy puis Tremblay, c'était fait, c'était fini, là.
3: C'est Mario, c'est un gars fier, puis tu sais, il était nouveau comme coach, puis tu sais, on aurait pu peut-être du côté de M. Carré, du côté des propriétaires, dire, garde ta barouette, parce que quoi que c'est un goaler de franchise, là, faut le garder, on n'a pas le choix, faut mettre de l'eau dans notre vin, puis on aurait pu, tu sais, Mario aurait pu piler son orgueil, puis dire, garde, j'étais un coach recru, il fait une erreur, puis tu sais, il me semble que ça aurait bien passé, puis T'sais, par la suite, là, on a cherché un goaler pendant combien d'années?
2: Ben, au moins l'échanger, Patrick Roy, contre quelque chose qui avait vraiment de la valeur, ben, parce qu'il était le meilleur gardien de but.
3: Mais
2: à la hauteur du meilleur gardien de but de la Ligue qui était Patrick Roy à cette époque-là, tu sais. Martin Rosinski puis Andrei Kovalenko, là. Puis en plus, il y avait Mike King dans cet échange-là, Gilbert.
3: Moi, c'est
2: le pire échange que j'ai jamais vu de ma vie dans l'histoire du hockey. Mais bref, on a plus temps d'en parler, Gilbert. On va voir ce qui va se passer en fin de semaine avec les Canadiens de Montréal. Puis on s'en reparle lundi sans faute dans le game.
3: OK, mon frère.
2: Salut, Gilbert. Bonne journée, bon week-end.
3: Salut, vous aussi. Bye. Merci.
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0: Il reste encore une bonne vingtaine de minutes, un petit peu moins qu'une vingtaine de minutes à vos 100 000 matins avant l'arrivée de Chuck Noël qui lui vous accompagne en avant-midi. Après ça, c'est Larry Gonzalez qui arrive avec leur folerie à compter de midi. Puis manquez pas Olivier Poitras qui est là pour le party rock à partir de 16h. C'est lui qui part le week-end en grand sur les ondes de haut. Fait que restez bien branchés.
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3: Va-t'en pas trop loin, tu veux pas manquer ça, parce que dans quelques minutes, c'est l'heure de la chronique qui t'a fait sauver le plus d'argent, parce que c'est l'heure de la chronique Boutique Le Cargo. 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Et dans quelques minutes, on est toujours content d'accueillir notre grande experte de la boutique, Sabrina Bernier, qui est avec nous autres, avec encore une fois, là, va nous tenir au courant de ce qui se passe sur la boutique. Et aussi, là, elle arrive avec coup de cœur, code promo, des nouveautés, puis bien plus encore, on a toujours ben du fun avec elle, est tellement gentille. Fait que manquez pas ça. Chronique Boutique Le Cargo avec Sabrina Bernier, ça s'en vient dans quelques minutes. Tout de suite après Portugal The Man qui nous chante Feel It Still dans le meilleur de la musique sur les ondes du haut 106.5.

0: dans vos 100 000 matins, en termes de chroniqueurs, chroniqueuses, on n'a que la crème et la chronique de la boutique Le Cargo. Ben, ça fait pas exception parce qu'on a notre experte boutique qui est avec nous comme à tous les vendredis pour nous parler de ce qui se passe sur la boutique Le Cargo. C'est Sabrina Bernier qui est avec nous. Bon matin!
1: Bon matin, Fred!
0: Comment ça va, ma experte préférée?
1: Ça va super bien, toi?
0: Ça va très bien, merci. T'es là?
1: Ben oui.
0: T'es là, fait que... C'est vendredi. Déjà, là, ben, c'est vendredi, fait que le week-end est presque arrivé. 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
0: 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Bon, Sabrina, on n'a pas de temps de niaiser parce que des offres, il y en a des belles. Oui. Et on va commencer, comme à l'habitude, avec un de tes coups de cœur.
1: Oui, mon coup de cœur cette semaine, là, ça s'adresse aux amateurs de country ou de gens qui aiment ça, se promener, découvrir des événements. Je vous amène au Bronco Experience Country de Saint-Hyacinthe qui va avoir lieu les 9 et 10 octobre prochains. 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
0: Fait que si vous étiez triste là, que tous les festivals country ou les festivals soient terminés cet été, ben
1: il y en a encore. Puis c'est vraiment deux jours de country, de musique, de l'ambiance, des festivités. 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

0: 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Ça vaut vraiment la peine. 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Sinon, on se poursuit toujours avec le fameux trésor caché. 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Ça, c'est le fun. Parce que, un, c'est un trésor caché. 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
1: 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T'sais, si vous, s'il y en a qui connaissent le bordel à Montréal, ben c'est le même genre d'ambiance. Vous pouvez manger avant sur place, il y a un restaurant.
0: Okay, en plus,
1: après ça, il y a une salle à l'arrière où est-ce que c'est vraiment le Comedy Club. Là, à ce moment-là, ben c'est tout le temps c'est pas juste des artistes de la relève. S'il y en a qui pensent Comedy Club, c'est des artistes de la relève. Non, c'est vraiment pour y être allé plusieurs fois, c'est des gens connus.
0: Mais il y en a quand même aussi. C'est un heureux mélange ces soirées-là.
1: Mais il y a beaucoup. Vous allez être surpris, puis vous le savez pas d'avance. Fait que c'est le fun, c'est tout le temps une surprise. Le line-up, il est pas annoncé.
0: Oh, pour vrai, ça, c'est dommage
1: le fun. Pour deux, ça, c'est même, moi-même, je pense que je vais en acheter. Là.
0: Fait que,
1: ça vaut le tour, puis la place est magnifique.
0: Fait qu'on peut tomber sur un artiste bien établi qui est là pour roder son spectacle, aller faire des nouveaux, juste parce qu'il a le goût de s'amuser.
1: C'est ça, exactement.
0: Ben, Colin, puis surtout à 70% de rabais. Encore une fois, c'est comme l'affaire country, ça. Ça vaut la peine. Vous aimez pas l'humour, allez-y pareil à ce prix-là.
1: C'est rare, là, une soirée pour deux à 16$.
0: Ben, je le sais, ben. Fait qu'on peut même se permettre, comme tu disais, d'aller manger avant.
1: Oui,
0: même se
1: ça.
0: Permettre un dessert. C'est ça l'avantage de sauver toujours 50%. C'est parce que tu peux faire d'autres choses. T'sais. C'est la même affaire, mettons qu'on a, un hébergement. Deux jours, ça te coûte moins cher à 50%. Mais là, tu vas peut-être pouvoir aller au restaurant. Tu vas peut-être pouvoir te prendre un soin de plus.
1: Oui. Tu vas te sentir moins coupable, du moins, de le faire.
0: Effectivement, c'est plus facile pour ton portefeuille aussi. Et on termine, comme à l'habitude, Sabrina, avec une nouveauté.
1: Oui, j'ai une nouveauté. La semaine passée, je vous avais parlé du jeu d'évasion Evasio.
0: Oui.
1: Mais là, on a encore un nouveau truc de jeu d'évasion cette semaine qui est arrivé. C'est jeu d'évasion Visium, qui est situé à Pointe-aux-Trembles. Donc, c'est plus Montréal, mais c'est quand même près.
0: Ben, c'est près.
1: C'est arrivé hier sur la boutique. C'est une entrée pour 4 personnes là, dans une expérience de jeu d'évasion. Donc, vous choisissez la salle que vous voulez. Puis, au lieu de vous coûter 160$, vous l'avez pour 80$ pour 4 personnes. Fait que ça fait pas cher la sortie.
0: Effectivement.
1: J'en ai fait un récemment, en plus un jeu d'évasion, pas à cet endroit-là, mais c'était vraiment le fun. Puis ça faisait, je pense, la deuxième fois que je faisais ça. Puis ça donne le goût de l'essayer, surtout quand on peut sauver à 50% de rabais. Ils ont l'air trippants, leur salle. Ça a l'air vraiment cool.
0: Sabrina, la question qui tue.
1: Ouais.
0: Est-ce que tu as réussi à t'échapper?
1: T'as un niveau expert. Presque, mais non.
0: Oh, presque, ouais. Moi, j'ai comme un goût amer parce que j'en ai fait une fois puis on est passé à des milles de l'avoir. On était même pas proche. Fait que j'ai hâte de me reprendre.
1: Ben oui, mais gars, ça va être
0: l'occasion. Une gang, là, moi. J'essaie de me trouver 3 autres personnes. C'est un peu plus dur. 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
0: 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Ah oui, donc.
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0: Sabrina, merci beaucoup.
1: Merci à toi aussi.
0: Bon week-end.
1: Bon week-end.
0: À la semaine prochaine.
1: Yes, salut.
0: La journée débute avec

Ben, c'est fini pour une autre belle semaine de vos 100 000 matins. Merci d'avoir été là cette semaine. On remet ça la semaine prochaine, ça c'est sûr et certain. Mais je vous laisse pas tout seul. Ben non, je vous laisse avec Chuck Noël qui s'en vient là, pour le meilleur de la musique en avant-midi. Lara Gonzalez à compter de midi, ça brasse toujours, c'est bien le fun. Sinon, Julie Desjardins vous accompagne cet après-midi avant l'arrivée d'Olivier Poitras sur l'ensemble du réseau O, qui lui met le party en ce vendredi après-midi et part bien le week-end. Fait que manquez pas ça. Merci encore une fois d'avoir été là. Je vous souhaite un super beau week-end. Profitez-en bien. Puis nous, on se retrouve lundi matin, 5h58. Salut.

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2: Bon vendredi, bon début de journée, mon nom est Chuck et je m'installe en ce dernier vendredi de l'été. On a dans les prochaines minutes Jay Scott qui s'en vient, Talk et sa version francophone de Boomerang avec Claudia Bouvette. On a aussi une des tonnes de l'été 2026 en tant qu'être le dernier vendredi de l'été, vous souvenez fêter ça, avec Temper City et Self Aware. On peut dire que cet été 2026 aura passé aussi rapidement qu'une balle rapide. C'est Fastball et The Way sur le meilleur de la musique. Ah, oh.

Il y a des chansons que, aussitôt qu'ils sortent, tu le sais que ça va être un gros hit. Et c'était le cas en 2012 avec celle-là. Aussitôt que je l'ai entendue, je me suis dit, oh, OK, c'est vraiment dans la mode de 2012 avec les banjos, le folk. Mumford & Sons était déjà connu pour une couple de tunes, mais c'est vraiment celle-là qui les a fait exploser. I Will Wait sur le meilleur de la musique à O. Like home.

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1: Kingdom of Fear de Cameron Whitcomb, ça sent bien. Lui qui a seulement 23 ans, un jeune Canadien de la Colombie-Britannique qui a réussi à se faufiler à American Idol. Il s'est fait connaître là-bas avec une audition incroyable et il vient nous voir encore une fois au Québec ce soir. Il a été en show cet été à l'Asso. Les gens ont vraiment trippé. Donc, je suis pas mal sûr qu'il y a bien du monde qui vont se déplacer du côté du Festival Western de Saint-Tite ce soir, uniquement pour aller voir Cameron Whitcomb. Et il y en a plusieurs aussi qui vont en profiter pour faire le party là-bas. Il s'en vient dans les prochaines minutes. On aura du Jean Leloup et New Radical. Ça s'en vient dans deux petites secondes sur le meilleur de la musique en haut.
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Dracula the Tame, Impala, un des plus gros hits de l'été 2026 s'en vient. On a aussi du sale barbe, c'est la vie, ça s'en vient. Le temps d'entendre On jase de toi, gros classique de Noir Silence sur le meilleur de la musique à haut. 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
2: Oh! Pink s'en vient avec So What sur le meilleur de la musique au travail. On aura aussi Clément Jacques qui vient de sortir une nouvelle version de la chanson de Mitsou, Lettre à un cowboy, un duo qui était attendu après le duo de Clément Jacques avec Marie-Mé. C'est maintenant Clément Jacques avec Mitsou.
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2: Il s'en vient avec les espaces sans réponse et on aura Summer et My Body Isn't Radio.
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11: Bon vendredi, ici Louis-Philippe Arnoirel. C'est à Saint-Damas, sur la ferme Cabri Génétique Internationale, que la MRC des Mascoutins et la Fondation Agria ont lancé officiellement la 19e édition de la Bourse agricole des Mascoutins. Cette année, les récipiendaires vont recevoir un montant de 12 500, soit une hausse de 2 500 chacun. Le soutien vise à reconnaître les efforts des jeunes entrepreneurs âgés de 18 à 40 ans. Depuis sa création en 2007, plus de 400 000 $ ont été remis à une trentaine de jeunes entrepreneurs agricoles. Et l'autoroute 25, comprenant le tunnel La Fontaine, sera fermée dans les deux directions ce soir et cette nuit. Cette entrave doit permettre la réparation d'éléments endommagés à la suite d'incidents et d'accrochages survenus au cours de la dernière année. Par ailleurs, rappelons que des travaux débutent aujourd'hui sur la route 116 à Saint-Bruno et qu'une circulation à contresens est instaurée les fins de semaine jusqu'à la fin novembre entre les boulevards Seigneurial Ouest et de Boucherville de 21h le vendredi jusqu'à lundi 5h. C'est ce qui complète vos actualités Arsenal Média. Passez une bonne journée sur nos ondes.

0: Le prochain Ben a un drôle de nom. Je sais pas pourquoi ils ont choisi ça. Tu googles Incubus, puis ça te donne des définitions d'un démon très, très louche. Mais le Ben a vraiment marqué l'année 99 avec son album Make Yourself, qui a donné plusieurs hits, dont Drive, qui s'est classé et certifié double platine aux États-Unis. On l'écoute en ce vendredi sur le meilleur de la musique à haut.
1: Ça

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2: Oasis a sorti son documentaire concernant sa réunion. C'est maintenant au cinéma un peu plus tard dans l'année 2026. Ce sera sur Disney+. C'est vraiment le fun de voir comment ils se sont réunis après tant d'années, comment deux frères pouvaient autant se détester et revenir ensemble dans le même band. Oasis s'en vient dans les prochaines minutes. Et un artiste qui vient nous voir au Centre Bell en avril 2027, Niall Horan, ancien de One Direction, qui va chanter la prochaine chanson avec Miles Smith. C'est Drive Safe qui s'en vient à haut.
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pionnier du rap québécois s'en vient. Domatic sera là avec une chanson qui fête son 30e anniversaire l'an prochain. Sauf pleureur, 30 ans déjà, ouais, exactement. Laura Young, Messi, ce sera là aussi. Sur le meilleur de la musique au travail, c'est maintenant Fred Dionne et Nashville à haut.

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1: Oh! J'ai vu cette semaine qu'au basket, les Hawks d'Atlanta ont décidé de faire une soirée thématique plutôt spéciale. D'habitude, ben, on les connaît, les soirées thématiques dans le sport, c'est soit soirée country, soirée étudiante, et ainsi de suite. Et là, eux autres, ils ont décidé de faire une soirée célibataire, single AF. On pourrait traduire ça, on le dit pas vraiment en québécois, mais on pourrait dire célibataire EC. On a peut-être l'idée qu'il va faire son bout de chemin jusqu'au Québec et qu'on va le faire chez le Canadien de Montréal. Imagine une histoire d'amour qui commence par la phrase « Ouais, il aurait dû faire la passe à Demi Dov ». Ça se pourrait, on sait jamais. Je suis un peu sceptique de ce genre de soirée-là, si tu peux vraiment trouver l'amour, mais on sait jamais. Et peut-être qu'après avoir rencontré quelqu'un, vous direz « Save tonight », c'est Eagle Eye Cherry qui s'en vient en haut.

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5: Bon vendredi, ici Louis-Philippe Arnoirel. C'est à Saint-Damas, sur la ferme Cabri Génétique Internationale, que la MRC des Mascoutins et la Fondation Agria ont lancé officiellement la 19e édition de la Bourse agricole des Mascoutins. Cette année, les récipiendaires vont recevoir un montant de 12 500$, soit une hausse de 2 500$ chacun. Le soutien vise à reconnaître les efforts des jeunes entrepreneurs âgés de 18 à 40 ans. Depuis sa création en 2007, plus de 400 000$ ont été remis à une trentaine de jeunes entrepreneurs agricoles. Et l'autoroute 25, comprenant le tunnel La Fontaine, sera fermée dans les deux directions ce soir et cette nuit. Cette entrave doit permettre la réparation d'éléments endommagés à la suite d'incidents et d'accrochages survenus au cours de la dernière année. Par ailleurs, rappelons que des travaux débutent aujourd'hui sur la route 116 à Saint-Bruno et qu'une circulation à contresens est instaurée les fins de semaine jusqu'à la fin novembre entre les boulevards Seigneurial Ouest et de Boucherville de 21h le vendredi jusqu'à lundi 5h. C'est ce qui complète vos actualités Arsenal Média. Passez une bonne journée sur nos ondes.

vient d'entendre les deux printemps ce dernier vendredi en Montérégie. On a maintenant une chanson qui fête son 15e anniversaire cette année en 2026. C'est Paradise de Coldplay sur le meilleur de la musique à Saint-Hyacinthe. Oh!

0: C'est quoi les projets pour en fin de semaine, dernier week-end de l'été? On a bien sûr le Festival Western de Saint-Tite qui va attirer bien du monde avec des gros shows comme Cameron Whitcomb qui sera en prestation ou Holly Walker. Et on a aussi l'Oktoberfest qui commence officiellement à Munich demain en Allemagne. Et j'ai l'impression que près de chez vous, il y a des chances qu'il y ait un genre de festival slash party Oktoberfest à partir d'en fin de semaine. Ça risque d'être un peu partout au Québec. Et je sais pas s'il y a le genre de randonnée qu'on aime en automne avec des couleurs dans les sentiers. Ça risque de pas être commencé, là, les grosses couleurs orangées, jaunes, mais quand même, beau temps pour faire des randonnées, pas trop chaud, pas trop frais. On aime bien ça. Peu importe les projets, tu peux m'écrire là-dessus, ça va me faire plaisir de te lire. On a dans les prochaines minutes à haut en musique, c'est Cruise de Florida Georgia Line. Ça s'en vient.
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0: S'arrêter.
1: À venir, Larac et Gonzalez, 100% sport et divertissement sur l'heure du lunch. Manque surtout pas ça, ça sent bien. D'ici là, on aura du M&M, Houdini, du Milky Chance avec Naked and Alive. Je te souhaite un très beau vendredi, un excellent week-end. Goodbye.

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4: Bonjour, ici Boris Chassaigne. La période de mise en candidature en vue des élections du 5 octobre s'est conclue hier à 14h. 908 candidatures ont été reçues dans les 127 circonscriptions de la province. L'âge moyen des candidats est de 47 ans. 43% des candidats sont des femmes. Les économistes tablent de plus en plus sur une hausse des taux d'intérêt de la Banque du Canada dès le mois prochain. La Banque centrale maintient son taux directeur à 2,25% depuis plusieurs mois. La fumée produite par les feux de forêt est plus dangereuse pour la santé humaine que les autres formes de pollution de l'air. C'est ce que révèlent deux nouvelles études américaines. Et le gouvernement de Terre-Neuve et Labrador a approuvé le projet d'accord énergétique de plusieurs milliards de dollars avec Hydro-Québec. Les 20 députés conservateurs au pouvoir, appuyés par un indépendant, ont voté pour. Les 18 députés de l'opposition ont voté contre. C'était vos manchettes.

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3: Bon vendredi 18 septembre, dernière de la semaine, et un show pacté, comme on dit dans le jargon.
4: Let's
3: go! Comment ça va, les boys? Comment ça va, les boys?
4: Ça va super bien, les gars. Tout est super. Hey, les gars, on est-tu contents? On est-tu heureux?
5: Ah, moi, je suis heureux dans mon cœur.
4: Moi, les gars, je suis reposé, puis tant mieux. Je suis reposé, puis j'ai deux gros événements. Ce soir, je vais voir le monde à Willinac. Je passe la soirée avec eux. Mais samedi, dimanche, j'étais à Saint-Tite.
3: À Saint-Tite?
4: Festival Country, mais je suis pas là pour le country, comme tu le sais.
3: Vas-tu mettre des bouchons?
4: Ouais. Non, je suis là parce que ma compagnie map, je suis là-bas pour voir les gens qui vont venir à ma tente. Mais je vais être là.
3: Ta tente aussi va être là.
4: Jeu de mots. Mais salutations aux gens de Saint-Tite. J'ai hâte de vous voir en fin de semaine. Je vais être là samedi, dimanche. Et puis là, heureusement, j'ai l'énergie.
3: Mets un chapeau de cowboy au moins. Tu vas au festival western à Saint-Tite.
4: Avec mes cheveux, hein, ça me fait pas. Puis deux, j'aime pas le country.
3: Je challenge les gens qui seront sur place à trouver un chapeau de cowboy qui fit sa tête à Georges Larac.
4: Ma casquette, c'est 8 et un quart.
3: C'est pas grave.
4: Ça existe pas.
3: C'est sûr que ça existe. Des chapeaux de cowboy. La mode est au cowboy, hein?
4: Ouais, mais
5: c'est complètement
4: pas avec moi, par exemple.
3: Hier, écoutez bien ça. Je vais chercher ma fille à son cours de danse.
5: Okay? Ouais.
3: Et j'arrive dans le stationnement, dans un genre de petit strip mall à la Chine, très tranquille. T'sais? Et il y a un bar country qui est là, un bar honky-tonk qui est là, qui est tout le temps vide. Hier, j'arrive là, je pensais que j'étais au Centre Bell. L'action, il y a du monde. Il n'y a pas une place de parking, c'était plein à craquer. Cours de danse en ligne. Tu te rappelles l'année passée, qu'est-ce qu'on a vu à Laval aussi?
4: Oui, à côté de la belle
3: à côté de la belle. Il y avait du monde dehors. On se demandait qu'est-ce qui se passe. Cours de danse en ligne.
4: Le monde marchait.
3: Les gens sont fous pour les cours de danse en ligne.
4: Entre prendre une marche dehors et cours de danse en ligne, c'est la même affaire. Tu marches, tu mets sur le côté en avant, sur le côté en avant, au lieu de marcher en avant quand tu vas prendre une marche dehors. Ça a l'air vraiment le fun.
5: Ah, c'est la folie furieuse, le country en ce moment.
3: Juge personne. Non, honnêtement, moi, non, ça a l'air juste le pas fun. Pour moi, là. Mais tu sais, comme.
5: Ça a l'air le fun.
3: Tu sais, il me semble une heure, j'ai fait le tour.
5: Dix minutes, j'ai fait le tour en ce qui me concerne.
4: Regardez comme ça sur YouTube, tu l'as. Ça ressemble, ça ressemble.
5: Ah, t'es bon. Ah ouais, let's go.
3: On devrait en faire un. Tu sais, qu'on comprendrait un petit peu.
4: Ouais,
3: mais ça en prend. Ouais. Moi, j'aime mieux les bolos.
4: Les quoi?
3: Les bolos.
4: C'est quoi ça?
3: Tu sais, les cordes avec le truc que tu te mets dans le cou, là, avec les deux cordes qui pendent comme ça.
5: Tu me niaises quand tu dis que t'aimes ça.
3: Ouais, j'aime ça au second degré, là, mettons.
4: T'aimes ça?
5: Au second degré.
3: Ouais, je trouve ça.
4: Pourquoi? T'aimes ça?
3: Ouais, il y a comme une partie de moi enfouie à quelque part qui aurait le goût d'en porter un jour.
5: Mais voyons.
3: Ouais.
4: Tu t'en ramènes un de là-bas?
3: Je t'en trouve un. Si on te le donne. Achète-le pas.
4: Moi, achète-le pas. Moi, achète-le pour toi. Juste pour te mettre en
3: ma seule visite à Calgary à vie, j'ai été accueilli par un employé d'une compagnie aérienne que je ne nommerai pas. Et il portait le bolo.
4: Ben,
3: je trouvais ça original quand même dans
4: je suis pas mal sûr qu'il y a des caisses là-bas qui en vendent. Je vais t'en apprendre
3: un. Si c'est un don, c'est correct.
4: Ben, ça va être un don, là. Je vais te faire un don. Peut-être je vais l'acheter et je vais te faire un don.
3: Peut-être que je vais le porter à l'Halloween.
4: Ben là, je t'en achète un, je vais te mettre mardi. Quand j'en reviens mardi.
3: Mais je m'habillerai pas en cowboy complet, par exemple.
4: OK, ben mets ton bolo. Je t'en
3: mettre une chemise avec un bolo.
4: OK, je t'en
3: pas trouve de chapeau de cowboy.
4: Je t'en achète un. Je vais faire un achat là-bas.
3: OK. Si vous voyez Georges en fin de semaine et que vous avez un bolo, faites-lui un don. Pas d'achat. Achète pas ça.
4: Big.
3: Comme une blague.
4: Non, mais ça va être drôle de te voir mettre ça.
3: Mettre un bolo.
4: Je vais rire de toi. Juste de pouvoir rire de toi.
3: Ça serait le fun que tu reviennes avec un chapeau et un bolo. Comme ça, toi, tu mets le chapeau et moi, je mets le bolo.
4: Big, il n'y a pas de.
3: C'est sûr qu'il y en a un qui te fait.
4: Il n'y a pas de chapeau qui rentre dans cette tête-là. Je te l'ai déjà dit. Mes cheveux, ça prend trop de place.
3: Mais là, c'est fait tresser, là.
4: Oui, mais c'est pas grave.
3: C'est plus
4: Jazo, check ça.
5: Mais tu ferais un redoutable cowboy.
3: Ah, mais en.
4: Ah, hey, avez-vous déjà vu un noir cowboy?
5: Oui.
3: Oui.
4: Ah, oui, nomme-moi un.
5: Ben, je peux pas te le nommer vite demain, mais j'ai déjà vu des films dans des films.
3: Ben, en fait, si tu me demandais un black cowboy, je pourrais pas t'en nommer un non plus.
5: Non.
3: Fait que c'est pas une question de noir ou blanc, c'est que je connais pas vraiment le nom de cowboy.
4: OK, OK, j'en pose la question. À Saint-Tite, je vais voir combien de noirs dans vos festivals?
5: À Saint-Tite?
4: Oui.
3: Ben, tu vas être là.
5: Il y a
4: Martel.
5: Il y a des dizaines de milliers de personnes qui s'en vont
3: c'est
5: là.
3: Sûr,
4: il y a
3: ben
4: combien de
3: oui.
4: noirs?
5: Oh, au moins 1000.
3: Ben, j'allais te dire 100. Là.
4: Vous êtes fou!
3: 100, ben oui, voyons
4: donc, c'est
3: quoi cette histoire-là?
4: Moi, Martel, that's it. On n'est pas des gars de country, non? Fais pas de country, oublie ça.
3: Incroyable.
5: Et oui, en plus, Martel, that's it.
4: Pas juste ça. Martel. Ben, on est à Saint-Tite. Il n'y a pas de frère à Saint-Tite. Il n'y en a pas.
3: C'est sûr qu'on te pose la question.
4: Il n'y a pas de communauté là-bas.
5: As-tu un stationnement de prévu? Parce que je te dis, ça se peut que tu marches longtemps avant d'arriver sur le site. Hein?
4: Ben,
5: il y a du monde là.
4: Ben, oui, ben,
3: il y a un endroit
4: où je vais, puis après ça, okay. Je me fais apporter à ma tante.
5: OK. À ta tante, OK.
4: Non, mais penses-tu que je vais marcher...
5: Je veux voir des portraits.
3: Envoie des photos. On va tous avoir les infos lundi. Hein? Ouais, le compte rendu de Georges à Saint-Tite.
5: Ah, ça va être bon, ça.
3: Il me semble que ouais, c'est un bon topo à faire, ça.
5: Ça va être bon.
3: C'est quelqu'un qui te suit en fin de semaine?
4: Non, moi,
3: quelqu'un
4: je ne fais pas de Twitch. Je ne fais pas ces affaires-là.
3: Quelqu'un qui devrait te suivre pour, documenter tout ça. Non, mais c'est quelque chose de bien. Là. Hey, en fin de semaine, les boys, il y a beaucoup de stock.
4: Il y a les premiers
3: matchs du Canadien Montréal dans les équipes divisées. C'est quand même fou. Là, et rappelez-vous, là, c'est des équipes divisées en fin de semaine. C'est un match, mais deux équipes. Équipe A, équipe B contre Toronto, les deux matchs.
4: Sauf que la seule chose, c'est dépensez pas trop d'argent pour aller voir des matchs en concours. Parce que, comme vous le savez, sur la route, les équipes étoiles n'habillent pas leurs joueurs étoiles. Ils gardent pour les matchs à la maison. Fait que, tu sais, la qualité du hockey que vous allez voir, comparativement à ce que vous allez voir en saison régulière, c'est pas la même chose.
5: Ouais, mais les billets,
4: c'est normal.
5: Ça doit être pas mal plus accessible, ces matchs-là. Là.
4: Non, mais tu sais, des fois, les gens, tu sais...
3: Ouais.
4: C'est cher pareil, Ben.
5: Paye pas 100$ pour ça, là.
4: Non, c'est plus cher que ça. Les billets de match en concours, ben oui, c'est bien plus cher que ça.
3: Ben, j'imagine que si t'es dans le pit, tu peux peut-être t'en tirer à 100$, là.
5: Ah, moi, je paierais pas, pas 100$.
4: Moi, je serais surpris qu'il y ait des billets à juste à 100$. Ouais. Oh,
3: ben dites-vous une chose, maintenant, les succès du Canadien de Montréal font en sorte que, tu sais, c'est l'offre et la demande. Hein. Quand l'équipe allait pas bien en reconstruction, ils essayaient d'en donner des billets puis t'avais de la misère à trouver preneur. Maintenant, c'est pas la même chose. T'as un noyau qui est là, qui est solide, qui gagne en plus.
5: Ouais.
3: Fait que maintenant, si t'as pas de budget, bonne chance.
5: C'est vrai.
3: Puis là, un match hors concours, tu sais pas sur quel alignement tu vas tomber, tu sais pas l'adversaire va être quoi. Tu sais sûrement c'est que ça. Toronto va envoyer ses recrues puis que Montréal va envoyer ses recrues là-bas. Fait que ce sera pas si joli. Alors, dès qu'on aura les informations, on pourra vous les transmettre aujourd'hui. Et on reviendra aussi sur toutes les différentes combinaisons. Là, on a peut-être plus parlé de Kreider hier puis de Kapanen, mais on regardera sur le reste des combinaisons en défense et à l'attaque.
4: Et puis en passant, pour le gros bliss, on l'a pas dit la semaine passée, les gens qui nous écoutent, dans le site d'Arsenal Media, vous allez pouvoir voir, si vous écrivez le gros blitz, que ça va apparaître à 4h, tout de suite après, vous allez voir une fenêtre à côté du gros blitz sur le site web que notre podcast va apparaître. Ou, comme Ben l'a dit, si vous allez sur YouTube directement, vous écrivez le gros blitz, vous allez pouvoir voir le gros blitz de la deuxième semaine.
3: C'est fait, là.
4: Qui est un blitz plus détaillé que le blitz rapide qu'on va faire tantôt à peu près à une heure et quart.
5: En temps de recherche YouTube, là, le gros blitz, Lara Gonzalez va vous sauter dans la face.
4: À 4h. C'est à 4h.
5: À
4: partir de 4h, vous allez pouvoir le voir. Puis dans le site web, à côté du titre du gros blitz, ça va apparaître. Parce qu'il y a beaucoup de monde qui savaient pas comment le trouver. Là, on vous le dit d'avance. Ouais. On le sait. C'est
3: ils étaient pas là. Ils étaient pas là. Mais maintenant,
4: non,
3: si
4: maintenant,
3: vous allez...
4: c'est dans le site.
3: Arsenal Sport. Arsenal Sport au pluriel.ca. Vous arrivez sur la page. On vous vante, là, de toute façon, ce nouveau site web. Vous allez dans la section podcast. Ça aussi, ça vous saute dans le visage, là. Section podcast. Et dans la barre à droite, vous les voyez tous, là. Ils sont là. Alors, vous avez juste à descendre et vous voyez le gros blitz. Vous cliquez dessus. Vous avez même l'option d'y aller avec le format audio ou le format vidéo. C'est très complet. Et, tu sais, vous êtes là. Puis c'est tous les, ils sont tous là. Le gros blitz est là. Le pool de luxe, d'ailleurs, également. On poursuit ça lundi pour le deuxième épisode. L'épingle processus sur le marché radar. 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
4: Mais j'en reviens pas qu'on oublie nos chandails de foot, Ben.
5: Mais non, mais moi je l'ai, là.
4: Moi, la première semaine, je dis oubliez pas les gars.
5: Ah, et puis t'as été gossant solide, là.
4: Oui, oui.
2: Ah, moi j'ai oublié aussi.
5: Puis vous l'avez oublié.
2: Ben, au moins j'ai un
5: sport fiable dans cette équipe-là.
2: Sports Illustrated.
4: Ouais, j'ai un événement tout de suite après. Fait que c'est pour ça que j'ai pas pensé.
5: OK.
4: Fait que c'est pour ça que j'ai oublié, mais
2: on devrait quasiment laisser un chandail de foot ici. Ouais,
5: je l'oubliais. Non.
2: Une fois qu'on déménage.
4: Ouais, mais t'en sais-tu quand que je mettais le chandail de foot? Puis on se faisait voler, ouais. Ouais.
2: Mais ça fait longtemps.
5: Moi, j'ai failli mettre un hoodie aujourd'hui, là, au lieu de mettre un chandail.
2: Ah, ben, t'as le droit.
5: Moi, un hoodie, moi, j'ai chaud là-dedans. Je sais pas comment ce qu'il fait pour toujours être en hoodie.
4: Tu mets un t-shirt puis un hoodie par-dessus, je sais pas comment.
5: T'as un t-shirt en dessous?
4: Oui, je sais pas comment tu fais.
5: Malade.
2: Non, mais c'est pas si pire, là. Ben, attends, les trois premières semaines, j'étais tout le temps en t-shirt, mais là, il commence à faire 18-19 degrais, c'est frais.
5: Ah, ouais, pas un petit doute.
4: Moi, j'étais l'air qu'on s'est nacoté encore.
2: Ben, j'ai encore R2-D2, là, dans le postérieur.
4: Ouais, mais avec les épaisseurs que t'as, j'espère, là.
2: Ah, il est tout petit, lui, regarde. Il est tout mince, là.
4: C'est quoi les grandeurs que tu prends, là, tes hoodies?
2: Très grand. J'aime ça oversize, moi.
4: C'est fou, c'est.
2: Ouais, j'aime ça oversize.
4: C'est quoi, 2X?
2: Ça, c'est un 2X, je pense, ouais.
5: Ah, ouais.
4: Ouais.
5: T'es tout petit.
2: Un XL ou un 2X?
4: C'est quoi? Hein? Tu vas dans les rayons rabais, là? Fait que t'achètes les 2X, là?
2: Ils sont dans les rabais, les 2X?
4: Ben, souvent, ouais, là, les oversize quand ils restent en extra.
2: C'est la mode, oversize, George.
4: Pas vrai?
2: Ben oui.
5: On n'est pas en mode, George. C'est lui il est tellement tendance.
2: Ben non!
4: Quand je regarde des fois ses hoodies, je me dis, je pourrais rentrer dedans, là.
2: Sûrement que tu pourrais rentrer dedans. Tu serais un petit peu serré, mais tu pourrais peut-être rentrer dedans.
4: Non, j'achète des 2X, big.
2: Tu vois?
4: Ça dépend
2: du fit. Quand c'est un slim fit, là, c'est un 2X. Quand c'est un régulier, c'est plus un X. Tu veux vraiment rentrer dans le sizing des...
4: C'est vrai que tu t'habilles quand même chez Uniqlo. Fait que ça, c'est...
2: Non, plus maintenant. Mais pas des artefacts sportifs. Ben,
4: quand j'ai été à Toronto, t'étais tout excité. Uniqlo.
2: Ça, c'est quand j'étais là-bas, pas à Montréal encore. On allait des fois à New York,
4: à
2: Chicago.
4: La plus grande grandeur chez Uniqlo, c'est médium.
2: C'est Excel. Non, ça, tu parles de ça il y a quelques années quand c'était pas encore ouvert. Là. C'est une bannière japonaise qui est maintenant au Québec, là, mais à l'époque, il n'y en avait pas. Fait que quand on faisait des voyages à Chicago ou à New York, des fois, j'aimais ça arrêter là-bas, dans ce magasin-là. Je trouvais que c'était.
5: Ouais.
2: Puis là, maintenant que c'est ici, ben, c'est plus
4: facile. Acheter des t-shirts de Luke Skywalker, là, ça va faire. Là.
2: Dit-il avec deux valises parce qu'il était allé acheter des sauts puis des.
4: Mais pas. J'ai pas été chez
2: des souliers, puis.
4: Ouais, mais. Oui, mais. On est une place à end.
2: High-end. On parlera pas de mode ici. À
5: place. Non.
2: OK, fait qu'on va parler de Canadiens, oui, on va parler de football. Les gars, vous faites vos choix pour le Blitz.
4: Ouais,
2: 13h18
4: ouais,
2: aujourd'hui.
4: Puis Gonzo, je veux te féliciter, Big, parce que, tu sais, pour le Blitz, je veux te dire, Gonzo, que.
2: Ouais.
4: Même si t'es éliminé au gros pool, tu sais, Ben, il va défendre son équipe. Puis ça, c'est un vrai. Tu sais, il faut qu'il défende son équipe. Moi aussi, je vais la défendre. Puis.
2: Mon équipe, tu vas la défendre?
4: Non, la mienne.
2: Ah, la tienne, OK.
4: Ben, moi, j'ai perdu Darnold, oublie pas, là.
2: Ouais.
5: Je prends jamais compte. Moi, le pool serait en jeu, là, d'un match, là. Puis, en principe, sur papier, on se ferait écraser. Je prendrais quand même mon équipe. C'est toujours ça, vous savez.
4: Oui, mais attends.
5: Prends jamais
2: c'est quand la dernière fois que t'étais sur le point de te faire écraser,
4: Ben, admettons que Jalen Hurts se blesse, OK?
5: Ouais.
4: Puis ton
5: Tanner
4: corps.
5: Tanner McKee arrive,
2: ouais.
4: Ah, non, pire que ça. Ton corps, c'est.
5: Andy Dalton?
4: Non, il est pas super.
5: Mais là, c'est pas mal ça qu'on a, là.
4: C'est qui le gars, là? Ah, c'est quoi son nom? Le gars de New York, là, qui était avec
2: Tommy DeVito.
5: Ouais. Tommy DeVito?
4: Ouais. C'est ton corps pour remplacer Dylan Hurst, puis vous jouez contre. T'as les Chiefs.
5: Ouais. Je prends les Eagles.
4: Ben,
5: je prends jamais contre mon club.
4: Oui,
5: jamais.
4: Mais, oui, mais avec la raison, comment tu vas justifier ça?
5: Non, je sais. Je peux pas justifier.
4: Quand on fait gros blitz, il faut justifier nos choix.
5: Oh, je sais,
4: pas
5: mais.
4: Avec mon corps, non, je prends.
5: Mais oui. Moi, je suis pas capable. Je serais jamais capable de faire ça.
2: Jamais.
5: Jamais.
2: Moi, j'ai pris contre mon club là, avec tout ce que j'ai subi dans les dernières années.
5: Pas capable de faire ça. C'est au-delà de mes forces.
2: Bravo, Ben.
5: Désolé. Moi, je suis un vrai, là. Un vrai de vrai.
4: Oui, mais Ben, quand on fait le gros blitz, il faut faire fi de le cœur par rapport à
2: les émotions.
5: Ah, je sais, mais moi, je suis prêt à perdre. Je suis prêt à perdre le pool.
4: Oui, mais le monde.
2: Pas on prend ton club.
4: Écoute tes choix.
5: Oui, mais ils savent.
4: Pour faire leur choix.
5: Oui, mais ils savent que ça n'a pas d'allure, des fois. Mettons que si ça n'a pas d'allure, je prends les Eagles, je le dis.
2: Tu vas le dire.
4: Ah,
2: okay,
5: parce que je suis pas capable d'aller contre les Eagles.
4: Si tu dis ça comme ça, au moins,
5: oui, ben oui. En principe, on se fait taper à gueule, mais je prends les Eagles.
4: OK.
2: Si tu dis que c'est un choix.
4: Si tu dis ça, au moins de même. Là, c'est correct.
5: Ouais, exact, c'est ça.
4: Tant que tu le dis.
5: Ben oui, ça, je suis capable de
4: parce
5: dire.
4: Parce que, vous savez, les gars, il y a plein de monde qui, qui attendent notre blitz pour faire leur choix.
5: Oui, oui, oui.
4: Pour leur football.
5: Ouais, il y en a une couple qui m'ont écrit que là, ils se fiaient peut-être un peu moins sur nous autres. Non, non, on a eu une première semaine assez ordinaire.
4: Ouais, pas bon. Ben,
2: ouais, je comprends. Attends un peu, là. Il y a eu combien de surprises? Il y a eu au moins 4 surprises. Là.
5: Des grosses.
4: 10 en 16.
2: Hey, les Rams qui étaient catapultés, genre comme champions, favoris, non, tout ça.
4: Les Chargers, ça se peut pas.
2: Les Chargers.
4: Moi, c'est pour vrai, là. Si je vois un fan des Chargers, je vais lui parler toute l'année de cette défaite-là.
5: Ben là, t'en as un qui... D'ailleurs, il appelle pas, là. C'est peut-être parce qu'il s'en est pas remis. Ah bah.
4: Mais non, mais ben, c'est pas remis, c'est sûr. Ces Chargers ont perdu. Louis a appelé parce que ses Chiefs ont gagné.
5: Ben oui, c'est ça.
2: Il reste 5026 personnes encore en vie à la semaine 2 de ce Survivor. Alors, et j'ai compris que Greg était mort, lui, avec... Que FX est mort, lui aussi.
5: Première semaine.
2: Ouais, non, FX est encore en vie, puis c'est Olivier Paiement qui est plus là.
5: Et puis Ali connaît sa NFL, là.
4: Ben, ça, là, il y a facture chance.
5: Je suis content que tu le dises.
4: Ben, non, les Chargers, on s'entend, je les ai arrêtés, moi aussi, là.
2: Je suis content. Les yeux fermés, voyons.
4: Je suis pas prêt à dire que les monde sont éliminés parce qu'on prie les Chargers qui connaissent pas le foot, là. je veux dire, Survivor, c'est de la chance.
5: Ben oui. Moi, là, j'ai pris les Eagles en fin de semaine. Mais qu'on joue contre les Titans.
2: Les Titans, ça va être long avant que j'y reprenne. Ça va être très long avant que j'y reprenne les Titans. Ouais. Hey, se faire battre par les Jets comme ça, là. Ça va passer. C'est pas vrai que ça va continuer.
4: C'était pas bon.
5: OK, les deux Tony aussi, là, le matin, sont sortis.
2: Ah ouais, tu vois, bon. Okay. Fait qu'il reste, dans le fond, il reste juste. Il reste qui? Il reste FX, Ben puis George.
4: On est trois.
5: On est trois.
4: On devrait faire un pari, les trois.
5: Ben, celui qui reste le plus longtemps dans le pool, dans le Survivor.
2: Ouais, qu'est-ce qu'il gagne?
5: Le respect.
2: Le respect.
4: Happy ending.
2: C'est gratuit, le respect.
5: Le respect, c'est gratuit, mais ça a une grande valeur.
2: Très grande valeur. Ouais. Très grande
4: valeur. Greg, pourquoi t'es éliminé, Greg?
6: À cause des maudits Chargers de Bob pis Guy.
4: Greg.
2: Ouais, moi avec. Moi aussi,
6: mais
2: c'est les maudits Chargers.
6: On avait déjà dit, tu te souviens, il y a un souper avec les trois gars du tailgate. Toi, t'as rajouté un chandail de toi également.
4: Oui, au gagnant.
6: Fait que si tout le monde...
4: Puis nous autres, on a racheté un souper aussi pour la gagnante aussi.
6: Bon, tu veux... Fait que c'est
4: je vais y aller deux fois.
6: Soit deux soupers où on fait un souper toute la gang ensemble.
2: Ben ouais.
6: Ce serait vraiment le fun.
4: Toute la gang, c'est vrai.
5: Ah, toute la gang, ça serait bon.
2: Ben oui.
6: Tu sais, nous, ça fait 1, 2, 3, 6. 3 plus 3.
2: Ouais, c'est pas
6: nous 6.
2: C'est bien à quelle heure maintenant?
6: Très tôt.
2: 3 plus 3, ça fait 6.
4: On fait ça.
6: On va rajouter d'autres affaires là-dedans aussi. Là.
2: Ouais. Ben oui, ça va grossir ce paquet cadeau-là.
4: Qu'est-ce qui arrive si je gagne?
2: Comment si tu gagnes? Là, on parle des auditeurs. C'est pas toi qui vas le gagner. Là,
6: on va te donner, une belle tape dans le dos, puis on va t'inviter à manger quelque chose de vegan.
4: Tu gages que je gagne?
2: C'est sûr que je gage ce que tu gagnes pas.
4: Qu'est-ce que tu gages?
6: C'est sûr que tu gagnes pas, George.
2: C'est sûr que tu gagnes pas.
4: Qu'est-ce que tu gages? Let's go.
5: Sur les 5000 qui restent,
2: sur les 5000 ta dernière, c'est sûr que tu gagnes pas.
4: C'est moi qui gagne.
2: Non.
6: Qu'est-ce que tu veux gager?
2: Vas-y.
6: Un chandail?
5: Sky's the limit. Un char, une maison?
2: Ouais, cette semaine, il a quand même sorti une maison.
5: Il est rendu à gager des maisons. Un bloc appartement.
2: Combien de portes, Big? Combien de portes?
5: T'as combien de portes dans ton bloc? Moi, en bas de 9, je veux rien savoir. Je veux 9 portes.
2: C'est même pas rendu une maison. C'est passé d'un chandail à un char à une maison à combien de portes?
5: À un bloc appartement.
2: En 3 jours.
4: Après ça, c'est un avion.
6: La seule affaire pour gagner un chandail, c'est si tu gagnes le Survivor ou non.
5: C'est ça?
6: Si tu gagnes pas le Survivor, j'ai un chandail.
2: Ouais.
5: Non, t'as un bloc. Un bloc appartement.
4: Un bloc.
6: On va régler ça en pause.
4: OK, en pause.
2: Quand j'ai été tourné,
4: check avec tes finances.
5: Tu veux juste un 6? OK, parfait, un 6 pas.
2: Les gars, c'est mon comptable. Ouais, une niaise. Une niaise, c'est sûr.
4: Mais pour vrai, la gageure du chalet de Jordan, Gonzo, ça, c'était...
5: Ah non, ça
4: c'était incroyable.
5: Même moi, je filais pas bien pour mon chum Steph.
4: Oh, man. Tu sais, la série, là. Il voulait pas venir à Edmonton dans la série... parce qu'il voulait pas voir les Oilers gagner parce qu'il se sentirait pas bien. Il a dit qu'il pourrait pas célébrer.
2: Jamais j'aurais pu célébrer un...
4: T'imagines-tu ça? Mais comment ça aurait été incroyable.
2: Les gens m'en parlent encore.
5: Il n'y a pas eu de fun, là. Il n'y a pas eu de fun.
4: On a tellement ri, là.
2: Ouais, toi, tu riais. Toi, tu riais. Moi, je riais jaune, mettons. Ouais. Je riais bien jaune.
4: C'était le fun, ça, avec ça.
2: Ouais, pas tant. J'aime mieux ma vie aujourd'hui. J'aime pas mal mieux ma vie aujourd'hui. Ouais, ratez pas Jean-Luc qui va être avec nous aussi un peu plus tard à l'émission à compter de 13h.
4: Il va nous parler de ski?
5: De ski?
2: De ski?
4: Jean-Luc Brassard?
5: Jean-Luc Grandpierre.
4: C'est un mot.
5: Ah, OK, ouais.
4: C'était pas bon?
5: Non, pas tant.
2: Non.
5: T'en as des bien meilleurs, vous allez l'entendre dans le montage.
2: Ouais, qu'est-ce que t'as mis au four cette semaine?
4: Pourquoi tu fais ça?
5: Non, non, mais t'en as des bons.
2: Ben oui, le bonus, c'est
5: ton tour de chapeau, là, tu l'as dans le montage aujourd'hui. Et la finale, j'ai expérimenté autre chose.
2: OK.
5: Un autre genre de finale.
2: OK. Du genre... Psychédélique un peu?
5: Tiens, vous allez quitter ce montage, vous allez être en réflexion.
2: Perplexe.
4: Pour vrai?
5: Vous allez être en réflexion. Okay. Vous allez passer à la fin de semaine.
4: Combien de temps le sondage?
5: 3,5.
4: Du tout?
5: Non, mais j'ai pas le choix, parce que la semaine passée, rappelle-toi, j'ai 5 minutes pour être arrivé sur la faux fond. C'est serré à la fin, là.
2: Très serré.
4: Oui, mais...
5: C'est serré. C'est serré, Georges.
2: Ça, tu pourras plus faire ça à Saint-Lambert. Tu peux plus taper ça à la table. On va mettre des coussinets sur la table. Tu pourras plus faire ça dedans.
4: Oh. C'est juste avec moi que c'est serré.
5: Oh. Oui, oui. Pas pire pour ça.
2: Je pense qu'on va aller en pause là-dessus.
4: Oui,
2: on va aller en pause. Et au retour, oui, on revient sur les alignements du Canadien de Montréal pour les matchs du week-end. Allez-vous regarder ça, les matchs en fin de semaine? C'est des matchs hors concours, mais en même temps, je veux dire, il y en a moins cette année. Ben, on risque d'accélérer aussi le processus.
4: Il faut qu'on les regarde.
5: Vous n'avez pas le choix. Vous êtes des experts.
4: Vous n'avez pas le choix, mais...
2: Je parlais plus aux gens qui sont à l'écoute. T'sais.
5: Personnellement, je regarde du football.
2: Il y a moins de
4: temps. Dimanche, c'est quoi? Red?
5: Red Zone.
4: C'est sacré.
2: C'est sûr.
5: Il y a la maudite bonne NCAA et les Alouettes ce soir. Non, moi, je suis football en fin de semaine.
2: C'est encore football.
4: Qu'est-ce que tu manges, toi, pour les matchs de foot?
5: Pendant les matchs de foot, ouais. Ça dépend. Là. Tu vois, là, j'avais peut-être l'intention d'être dans le style fruits de mer ce soir.
2: Fruits de mer?
4: Toi, qu'est-ce que t'écoutes quand tu manges de foot?
2: Qu'est-ce que j'écoute ou qu'est-ce que je mange?
4: Qu'est-ce que tu manges?
2: Moi, je vais vous le dire, c'est rare que je peux les écouter live. Donc, souvent, moi, j'enregistre et je récupère le soir parce que la fin de semaine avec les enfants, j'aime ça pouvoir être dehors un peu, mais... En fin de semaine, dimanche, c'est le party de fête à mon gars chez nous, fait que ce sera pas de football.
4: Moi, je vous encourage pendant les matchs de foot de manger des crudités.
5: Des crudités?
4: Oui.
2: Ben, c'est tout le temps, là.
5: Oui, il y a toujours des crudités.
4: S'ils sont pas bonnes.
2: Ah, non.
4: Si vous faites crudités,
5: ça se peut pas. Veux-tu faire la pause?
2: Attends un peu. Juste avant d'en avoir.
5: Pause, ce maudit gag, là.
2: Non, mais là, ils pensent que vu qu'on est sur toutes les stations haut, il y a des gens qui sont comme en contact.
5: Ils
2: sont pas au courant encore.
4: Ils n'ont jamais entendu.
2: Je tiens à m'excuser personnellement pour ce que vous venez d'entendre et ce que vous venez de vivre.
4: Mais attends. Je l'ai volé à François Pérusse, l'album du peuple.
2: Je sais. Non, mais je comprends. C'est juste que des doublons, là.
4: Oui, mais ils n'ont jamais entendu celle-là.
2: Ben, ils l'ont entendu parce que François Pérusse l'a fait il y a 20-30 ans.
4: Oh, mais ils s'en souviennent peut-être plus, là.
2: Mais lui, il le faisait en joke, tu comprends?
4: Ben, moi, je vais faire en joke.
2: Toi, tu le fais au premier degré. Mais ce qui est le plus drôle dans tout le gag, c'est toi qui s'esclaves suite
5: à chaque fois.
2: À joke.
5: À chaque fois, il rit comme
2: c'est
5: un gars.
2: C'est ça qui est drôle. C'est même pas le gag.
5: Il la trouve encore bien drôle.
2: C'est lui qui rit de son propre gag. Qui a été fait pendant 12 fois.
4: Donc, il y a au moins une personne qui rit.
2: Ben, moi, tu me fais rire.
5: Ben, nous autres, tu nous fais rire.
4: Je me fais rire parce que je ris. Si je riais pas, ça marcherait pas.
2: Non. Si tu riais pas, ça marcherait pas.
5: Comme si t'avais pas ri à Dallas, à Philadelphie, quand t'avais ton chandail des Cowboys, d'après moi, t'aurais mangé une volée.
4: Ouais, ça, oui, par exemple. Ça Gonzo.
5: Steph aussi.
4: Gonzo.
5: On serait peut-être mort, toi et toi.
4: Si on. Gonzo.
2: Pas toi. Quand le monde. Les Eagles, toi, t'étais
5: comme mais je m'en serais mêlé.
4: Gonzo, quand le monde s'insultait à ça de notre face, puis on riait, si on n'avait pas ri.
2: Ouais.
4: Si t'avais juste poussé quelqu'un parce que c'était collé à ta face trop.
5: Moi, je te le dis.
4: On était mort.
5: Avec vos chandails des Cowboys à Philadelphie. Les Cowboys gang. Mais là, les Eagles avaient rossé en plus les Cowboys.
2: Ouais.
5: Les Cowboys gang, vous riez pas, puis vous êtes un peu, tu sais, arrogant. Ça se peut qu'on soit pas en onde en ce moment.
4: Ouais, je suis d'accord avec toi.
2: Je tiens à rectifier quand même ce qui vient d'être dit.
4: Je suis d'accord avec toi.
2: On s'entend que quand ils viennent nous narguer comme ça, moi et Georges, si t'as le choix à faire, c'est sûr que c'est moi la cible.
5: Ouais, mais attends une minute, Georges a beau être costaud, là, et s'ils se mettent 50 dessus.
4: Non, mais Gazo, si quand le monde venait nous insulter, on riait. Ici, il fallait juste qu'on pousse quelqu'un parce qu'on sentait leur position. Ouais. Parce que quand t'insultes à ça de la face pour travailler les Cowboys, man, t'as goût de le pousser. Mais je sais que si on le pousse, on est mort. Là. Fait qu'on faisait rien. On faisait juste rire. Fait qu'on a accepté les insultes.
2: J'étais sur le bord des fois d'avoir mes mains sur le bord de mes lunettes.
4: Ouais. Tu sais, il y avait quand même des milliers de personnes. C'est bien beau, t'arcules, là, mais là... Puis toi, t'aurais sauté dans le tas.
5: Ben oui, mais je serais mort aussi.
4: Mathieu Nantel, vous auriez sauté dans le tas.
5: On serait tous morts, les quatre.
2: On était quatre. On était quatre.
4: Ouais. Hey, mais t'arrêtes de sauter dans le tas?
5: Ben oui, si je vois mes chums en train de se faire fesser dessus, j'aurais pas pris des photos. Hein. Hey, j'étais là quand Georges est mort!
2: Je vais filmer les gars. Regardez. Comme ça, on va l'envoyer à la police! On l'a envoyé à la police!
4: Ah, ouais, ouais. Hey, je l'ai jamais fait autant insulter de ma vie. Jamais. C'était vraiment calme d'avoir fait ça.
5: Ben, ouais.
2: Hey, on l'a fait, ouais. On est allé, on est revenu, on en parle aujourd'hui.
5: C'est fait, c'est une belle anecdote.
4: D'ailleurs, le stade de Philly a été voté comme le pire, le plus dangereux de la NFL. Tu viens de le sondage qui est sorti?
2: Plus hostile, ouais.
4: Puis nous autres, on s'en va mettre le chandail de l'équipe adverse, d'une équipe qu'on n'aime même pas en plus, puis du joueur qu'on déteste le plus dans la NFL.
5: Je rappelle qu'il y a 5 minutes, on vous avait dit que vous étiez en retard.
4: Ouais, mais on est plus qu'on est en retard.
2: Non, mais attends un peu, j'ai comme un trou de mémoire. On n'a pas fait la pause, puis on est revenu.
5: Non, la pause n'est pas faite.
4: Ouais, on est vraiment
2: en retard. Non, il va en pause. Au retour, Canadiens Leafs en fin de semaine.
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3: Vous savez qu'on brainstorm tout le temps pendant les pauses et on vient de... Ça vient de comme nous frapper. Dans une semaine, jour pour jour, vendredi prochain, ce sera la dernière émission de Larrac Gonzalez de l'histoire sur la rue Laurier. Puis je sais pas pour vous les boys, mais ça commence à me rentrer dedans.
4: Oui.
3: Hey, ça fait longtemps qu'on est dans ces bureaux-là.
4: Ben,
3: pis
4: mais
3: on a hâte d'arriver à Saint-Lambert, ouais. Mais on enterre quand même une grande portion de notre vie. Donc vendredi prochain, faudrait faire quelque chose de spécial.
5: Peut-être ramener BBC, Martel,
3: on sort
5: de la cuisine puis on gâte nos auditeurs les 50 premiers, quelque chose comme ça pour une dernière fois ici. On va faire de quoi pour les auditeurs pour que vous veniez à station.
3: Ouais, on est ouvert aux suggestions également là, sur le chat, sur YouTube. N'hésitez pas. On est ouvert, mais on aimerait bien souligner cette dernière émission de quelconque façon.
6: Pour oublier R2D2.
5: Puis le monde, peux-tu ramener des objets s'ils viennent?
3: Non, ça, on n'a pas voulu.
5: Ah, ils pouvaient pas.
3: Le côté légal.
5: Ouais,
3: le
5: trop
3: côté
5: dangereux.
3: Légal, les assurances. Sinon, on aurait fait ça. En fait,
5: puis la poussière, ça, ils peuvent-tu?
3: Ça, ils peuvent la ramener.
5: Ça, on fait des sacs de poussière là, d'ici là, pour nous commémorer.
3: Ça, ils peuvent.
5: Les 14 dernières années, qu'il n'y a jamais personne qui a passé un coup de balai.
3: Parce que sachez que c'était ça un peu notre idée initiale. Là. C'était que vous puissiez entrer ici et vous servir dans les meubles qu'on va laisser partir.
5: Ouais.
3: Mais malheureusement, à raison des assurances, ça n'a pas été pas passé au contrat.
5: Cette table-là est solide dans le crime.
3: Est-ce qu'elle reste, elle?
5: Elle est solide, cette table-là. Hein?
6: Ça ne fait pas le voyage, ça.
3: Je comprends, mais il n'y a pas de
5: cette table-là, je l'aime pas, elle est solide.
3: Tu devrais la ramener chez vous?
5: J'ai tellement vargé dedans, là.
3: C'est vrai que tu as frappé dessus souvent.
5: Ouais.
3: OK. Chez le Canadien de Montréal, les boys, on a beaucoup parlé de Chris Kreider avec Suzuki et Caulfield hier. On a parlé de Kapanen également avec Slaff et Demidov. Pour ce qui est des autres combinaisons, Georges, pour la fin de semaine, il y en a un hier, on n'a pas eu le temps beaucoup d'en parler, mais je serais curieux de t'entendre là-dessus, puis je pourrais poursuivre. Bolduc avec Dach au centre et Texier. Est-ce que ça veut dire qu'on tente une dernière fois d'utiliser Kirby Dach au centre? Je me l'explique un peu... bizarre, je te dirais.
5: C'est pas vrai, Big. Moi aussi, je la comprends pas, celle-là, de l'expérimentation de Kirby Dach au centre. Je comprends pas. Tu sais, on regarde nos joueurs de centre qu'on a, là. Tu sais, je pense que ça à 4, je vois beaucoup plus Dano avec Anderson que Dach comme quatrième.
3: Ben, Dano et Anderson sont là avec Florian.
5: Ouais.
3: Fait que, tu sais, mais... ça, c'est bien de pouvoir essayer Florian avec ces deux-là.
5: C'est de là que, tu sais, on en parlait hier. Est-ce que. Moi, je pense qu'il va y avoir un mouvement de personnel, Big. C'est pas logique. Il y a quelque chose qui marche pas.
3: Il y a beaucoup d'attaquants.
5: On a trop d'attaquants. Puis, tu veux une vraie 4. Tu peux pas mettre deux joueurs de centre. Tu peux pas mettre Evans puis Dano sur le même trio, là. Deux joueurs de centre sur le même trio.
3: On va compléter en disant, pour ceux qui les ont pas devant eux, là, Newhook est à l'aile avec Evans et Bérard. Donc, si tu utilises Dano au centre et Evans au centre, ça veut donc dire que Dach est pas là parce que c'est Suzuki. C'est Kapanen, c'est Evans et Dano,
5: Big, on s'entend. Bérard, il est là, mais ce trio-là, ça va être Evans avec Bolduc et Newhook.
3: OK.
5: Right?
3: Ben, si tu fais ça, ça veut dire que Dach et Texier vont bumper Florian?
5: Oui. Encore une fois, on va avoir une année pas un vrai quatrième trio.
3: Mais en partant le camp et en mettant Florian qui est là avec Dano et Anderson, t'affiches tes couleurs quand même en montrant Florian qui est d'un qui se bat. Puis de deux, que t'aimerais ça avoir ce type de trio-là. Parce que Florian avec Anderson sur une 4, ça peut devenir intéressant.
5: Ça serait bon, mais on a trop de joueurs en ce moment.
3: Exact,
5: on a trop. Faut que tu t'en débarrasses pour ça. Fait qu'on, c'est pour ça que je pense que on a au moins un attaquant de trop, puis je serais pas surpris qu'on fasse une transaction. Pense-y, Big. Faut que t'aies une vraie 4. Florian avec Anderson, Dano, là, t'as une 4, t'sais, une 4 d'énergie qui peut faire des flamèches. T'as besoin d'avoir ça. Surtout dans la division dans laquelle on est. Puis les joueurs, comment ils sont nantis contre qui on joue.
3: Je comprends, mais t'échanges, mettons, un attaquant. Tu sais, puis le Canadien de Montréal va souvent dire, ah, il y a des blessures, il y a ci, il y a ça. C'est quand même un luxe pour le Canadien de Montréal, puis je dis luxe entre guillemets, là. d'avoir un numéro 13 qui s'appelle Texier ou Dak.
5: Ouais, mais Big, Dak, là, il est en santé, là. On peut-tu l'échanger quand il est en santé? Avant qu'il se reblesse?
3: Il n'a pas joué encore.
5: Je comprends, Big, mais tu veux-tu prendre une chance qu'il se reblesse?
3: Penses-tu vraiment qu'il y a une équipe qui va aller le chercher sans qu'il ait joué encore?
5: Ouais. Il y a des équipes qui sont intéressées.
3: Oui, en raison de sa charpente.
5: Les Oilers sont intéressés à Curry Dock.
3: Mais ils ont le frère.
5: Non, mais c'est pas à cause du frère, mais il était intéressé. Il y a des équipes, Gonzo, qui...
3: Oui, mais après...
5: C'est parce qu'en ce moment, il va pas coûter trop cher, mais le Canadien, c'est pas une affaire de prix, une affaire de... T'as trop de joueurs, là,
3: je comprends, mais qu'est-ce que tu vas avoir en retour de Curry Dock?
5: Non, mais Gonzo, pour vrai...
3: Tu vas rien avoir, là.
5: Gonzo, si on y va de façon sérieuse, OK? Ligne de centre du Canadien. Suzuki Kapanen, t'es correct avec ça?
3: Ben ouais, on pensait que c'était New Hook,
5: ouais. Après ça, Evans, troisième centre avec New Hook puis Bolduc, t'es d'accord?
3: Très bon trio.
5: OK. Quatrième, qui tu veux au centre, Dak ou Dano?
3: Ben là, c'est poser la question.
5: Bon, ben arrête de niaiser. Bon, Dak, c'est le gars trop.
3: Honnêtement, comme je te disais... Puis
5: tu peux pas avoir Kirby Dak comme 13e attaquant pour commencer l'année.
3: Puis on verra. Moi, c'est pas l'affaire si c'est un 13 ou c'est pas un 13. Ce qui m'intrigue le plus, c'est de le placer au centre.
5: Non, mais ça, je comprends. C'est ça. Je la comprends pas, celle-là, pourquoi on le met au centre.
3: Si t'as New York avec Evans et Dak à la place de Bérard...
5: C'est déjà mieux.
3: Comme, okay, ouais.
5: Non, mais ils vont pas faire ça. C'est Bolduc qui va être là. Bolduc va se troisième.
3: Oui, mais tu comprends-tu? Puis t'avais voulu mettre, mettons, Bolduc sur un autre trio avec Texier puis un autre joueur de centre.
5: Ouais.
3: Dans différents essais parce qu'ils vont vouloir faire des essais puis peut-être équilibrer les forces pour les matchs. Là, mais...
5: Qui joue avec Dano Anderson, Big? Texier ou Dak?
3: Ben, je pense que ça va être Texier.
5: Ils feront pas ça, Big. C'est sûr que le Canadien va pas faire ça. Texier est plus facile à tasser. C'est sûr qu'il met
3: dedans. Les deux premiers trios, ils touchent pas. Okay? Ouais, le troisième, t'as dit, c'est Evans avec New York et Bolduc.
5: Oui.
3: Puis Dano Anderson puis Texier.
5: Ben, moi, c'est ce qu'on ferait, moi puis toi. Mais le Canadien va mettre Kirby Dark.
3: Fait que tu penses que Texier est le 13e?
5: Oui. C'est pas ça que je ferais.
3: Florian.
5: Il est pas là. Peut-être 14e.
3: Ah, ils ne garderont pas 14.
5: Il sera pas là, il va être non.
3: Tu vas garder ça défense.
5: À part si Dark s'en va. On a trop de joueurs. Non, mais Big.
3: Faudrait qu'on mette une question là-dessus.
5: Il y a combien. Attends, sur YouTube. OK, mets ça. Sur YouTube, est-ce que Kirby Dark est joueur de trop?
3: Non, mais en fait, on préfère voter. Est-ce que c'est Dark ou Texier ou Florian ou, tu sais.
5: OK, ça va un joueur à mettre dans le top.
3: Parce que dans le fond, le 13e, c'est qui, là?
5: OK, c'est qui votre 13e attaquant, Dak ou Texier?
3: Qui va écoper, dans le fond? C'est qui le 13e? Est-ce que c'est Dak ou c'est Texier?
5: Non, mais attends. Est-ce que. On pose la question en c'est quoi votre choix ou ce que l'équipe va faire? Parce que c'est deux choses différentes. Qu'aimeriez-vous voir écoper comme 13e attaquant, Dak ou Texier? Ça, c'est différent parce qu'on sait ce que l'équipe va faire, mais vous, là, à la maison, là, qui vous pensez qui mérite d'être le 12e et 13e attaquant?
3: Ben, le 13e, ça.
5: Bon, selon vous.
3: C'est Dak qui va gagner le sondage.
6: Texier mérite pas en tout de se faire tasser.
5: Non!
6: Mais il va se faire tasser pareil.
5: Par l'équipe, mais toi, mais tu vois.
6: Mais moi, mon choix, c'est Texier.
5: Moi aussi.
6: Ben oui.
5: Toi aussi, Gonzo?
3: Ton choix pour jouer.
6: Oui,
5: Moi aussi. Fait que pose la question, ce serait quoi votre choix entre Dak et Texier pour 12e attaquant pour jouer? Pas ce que l'équipe va faire, votre choix. Moi, je suis pas mal sûr que le monde va dire...
3: Texier.
5: Ouais. Non, ça peut pas être Dak.
6: Non.
3: Je vais aller plus loin. Je pense que si tu fais le choix de réponse... Regarde bien, P.O., qu'est-ce qu'on va faire? Qui est votre 12e attaquant, OK? Dak, Texier ou Florian?
5: Ah, ça, c'est bon.
3: Puis d'après moi, c'est Florian qui gagne.
5: Qui est votre 12e attaquant? Ça, c'est bon.
3: D'après moi, Florian à cause de l'élément physique.
5: La syntaxe, c'est encore plus facile. Tu as moins de chances de faire des erreurs en écrivant comme ça.
3: Ben non, il y a eu des cours de français cet été, ça a l'air.
5: Pas vrai?
3: Ben
5: bravo.
3: Non.
5: Ta grand-mère t'a acheté un Becherel? That's it, Big. On est tight.
6: Ouais, ça serait Florian, moi aussi, je pense, le choix.
5: OK, mais attends
3: un peu. Moi, mon choix reste Texier pareil.
5: Moi aussi, ça reste Texier pareil.
6: Moi aussi.
3: Mais le choix populaire
6: ouais. Florian.
3: Je pense que Florian va gagner.
6: Pas mal sûr.
5: En passant, il vient de me taxier puis il me dit merci de... Ah, là, vous faites exprès.
6: Moi, j'attends
5: le signal.
6: Tu
5: as un
6: signal?
3: Tu irais là-dessus, toi?
6: Ben, c'est pas... T'as un 9. Tu flottes avec le 10.
5: Gazo, tu fais exprès. Tu joues un personnage, là.
3: Ah non, mais...
5: Spontanéité... On point, c'est écœurant, ça.
6: Qu'est-ce que les gens donnent sur la messagerie texte et sur YouTube? Est-ce qu'il y a des notes?
3: C'est bien bizarre qu'ils l'ont juste pas vu passer.
6: Non, ils l'ont pas entendu.
5: Ils l'ont pas catché.
3: Il y a un 2.
6: Il y a un 2.
3: 0.
5: Ouais, il y a un 0.
3: 3, 0, 0.
5: C'est à cause de ta réaction.
3: 7.
5: Ta réaction va beaucoup... Oublie ça. Ta réaction, Gonzo, hein. Gonzo, ta réaction dicte comment le peuple répond.
3: Hey, j'ai regardé Ben, là, j'étais sur le point. Là.
5: Oui, mais comment vous réagissez détermine comment les gens vont réagir. Si t'avais crié, pis là, ça, tout le monde aurait écrit 10. Le monde, vous êtes leur poux, tu comprends? Ils vous écoutent énormément. Vous influencez le vote du peuple.
3: J'avoue que c'est timide un peu. Il y en a quelques-uns. C'est parsemé, là. Mais tu sais, c'est même
6: de
3: pas
6: toute façon, hey, cette semaine, t'en as eu.
3: Ah oui, ben oui.
6: Pas mal. C'est ta meilleure semaine à vie.
5: Ouais, mais là.
6: Ta meilleure semaine à vie.
3: À vie?
5: Ouais, mais c'est pas comment.
6: À vie!
5: C'est, oh, pas, non, comment, c'est pas comment on commence, c'est comment on termine, puis je termine mal en crime.
3: Attends, c'est pas fini?
6: Ouais, sa meilleure semaine.
5: C'est pas fini.
3: Presque une heure et demie quand même,
5: c'est
3: là.
5: Pas fini.
3: Il y a eu une semaine là, où il y en avait écoute, là, le mayonnaise puis barbachev.
6: Barbachev, ouais, mais c'était pas dans la même semaine.
3: Non?
6: Non.
3: Dans ma tête, c'était très condensé.
6: C'était pas loin, mais c'était...
5: Ouais. Mayonnaise, c'était saison régulière, barbachev.
6: Mayonnaise.
3: Ah ouais, je pensais que mayonnaise, c'était aussi en...
6: À chaque fois que je vois Matthew Nice maintenant, j'ai comme...
3: Pense à mayonnaise.
6: J'ai toujours le gag qui me revient.
3: Merci.
6: Je pense à son frère.
3: C'est très serré pour le... On vous invite à aller voter BPM Sport sur YouTube. On vous demande qui est votre 12e attaquant chez le Canadien de Montréal. Vos choix, Kirby Doc.
5: Mais tu vois, les gens sont...
3: Alex Texier et Florian Jacquet.
5: Les gens sont comme nous, là.
3: C'est ça, très partagé.
5: Texier premier, 42.
3: Mais tu vois, si on revire la question de bord, on disait qui est le 13e attaquant qui aurait gagné le choix populaire. C'est Kirby Doc, là, parce que Doc est là à 14%. Donc, s'il n'est pas 12e, ça veut dire qu'il est 13e.
5: Ouais.
3: Il a perdu beaucoup de...
5: Hey Big, le monde, il vote Florian avant Kirby Doc.
3: Oui, Georges, les gens, ils veulent une identité sur une carte avec un gars. Un gars qui va varger de partout, qui va compléter sa mise en échec.
5: Je vais te dire, puis je vais être honnête avec vous autres, c'est ce qui m'impressionne le plus avec ce sondage-là?
3: Quoi?
5: Les gens qui comprennent l'importance d'avoir une vraie identité sur la carte. Ben. On a parlé de ça pendant des années. Quand vous dites Florian, là, vous comprenez... Avoir un Evans, un Dano à l'aile, ça a 4, un Kapanen à l'aile, ça a 4, ça ne marche pas. Non. Si t'as Anderson puis Florian, ça a 4, comment que ça brasse, comment que ça dérange l'adversaire, un peu comme le quatrième trio, là. Tu sais, t'avais Martin puis Tsidikas, là, avec Landers, là. Comment que ce trio-là était le meilleur quatrième trio de la ligue, tu souviens?
3: Georges, est-ce que Texi est un joueur de quatrième trio?
5: Non.
3: Ben voilà. C'est...
5: Mais bravo.
3: Il va être là, oui, parce que le Canadien de Montréal commence à avoir des options, mais.
5: Bravo à tous ceux qui comprennent l'importance d'avoir un gars comme Florence à 4 avec Anderson. Vous connaissez le hockey.
3: C'est dit.
5: Ouais.
3: Hey, au retour, le Canadien de Montréal est maintenant parmi les favoris pour remporter la Coupe Stanley. Il y a même un gars sur le LNH.com cette semaine qui a fait son power ranking et dans les équipes aspirantes, il a mis le Canadien numéro 1, favori. Pour remporter la Coupe Stanley. Faites l'exercice à la maison et on vous la pose la question aujourd'hui. Il se retrouve sur à quel rang le Canadien de Montréal sur votre liste? On va tenter de faire un top 3, un top 5, un top quelque chose dans deux minutes.
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3: Bon, c'est le temps des prédictions. C'est le premier match du Canadien de Montréal en fin de semaine contre les Leafs de Toronto. Et d'ailleurs, bien curieux de voir les alignements pour ces deux matchs-là. Mais maintenant, c'est le temps des prédictions, les boys. Et suite au carré d'as, on voit que le Canadien se retrouve souvent dans le top 7, dans le top 5, dans le top 3 des équipes aspirantes. Sur lanature.com, il y a plusieurs analystes qui ont dressé leur top 10. Et il y en a même un qui a mis le Canadien numéro 1 en avant de l'Avalanche, en avant des Panthers, des Hurricanes, de toutes les autres équipes. Est-ce que le Canadien est maintenant ou appartient maintenant au top 5 des aspirants pour la Coupe Stanley cette année, les boys? En plus, avec l'ajout d'un Chris Kreider, je sais que ça a amené beaucoup plus de confiance aussi chez certains partisans. Est-ce qu'on peut dire que maintenant, le Canadien se retrouve parmi les favoris?
5: Oh oui, Gonzo, on peut dire ça.
6: Ben oui.
5: On peut dire ça facilement. Top 5, c'est, je trouve pas ça fou du tout, même de dire ça. Mais quand je regarde l'ajout de Kreider, puis comment que t'sais, les Demidov et compagnie vont avoir encore plus d'assurance, vont être encore plus forts cette année. Puis je pense pas que le Canadien termine aussi ses emplettes. Mais le Canadien, là, à défenser puis dans les nets, là, c'est exceptionnel qu'est-ce qui est arrivé l'année passée, ce qu'on a vu. Puis si on a une équipe qui reste en santé puis Goulet revient, là, je suis même pas gêné de dire que le Canadien peut sortir de l'Est. C'est parce que dans le fond, là, dans l'Est, là, tu regardes ça, OK?
3: Qui sont les forces dans l'Est?
5: C'est les Caps puis la Floride. Tempa, pour moi, sont rendus trop vieux. Attends, ils sont plus vraiment une menace.
3: Caroline est encore là.
5: Oui, la Caroline est là. Oui, Caroline est encore là.
3: Caroline,
5: elle est là, puis ils sont fatigants, Caroline.
3: Dites-vous une chose. Pour les preneurs au livre, les deux équipes favorites, les deux équipes qui sont au top, c'est les Panthers et les Hurricanes.
5: Ouais.
3: C'est deux équipes de l'Est.
5: Hurricanes, j'ai oublié les Hurricanes, là. Les Caps sont gros, ils vont être fatigants, mais je les vois pas. Je les vois pas à long terme gagner. Je les vois pas sortir de l'Est. Les Panthers peuvent.
3: Ben oui, ils peuvent.
5: Mais c'est sûr que j'ai hâte de voir.
3: S'ils restent en santé.
5: J'ai hâte de voir leur gardien de but, comment il va être. C'est quand même un bon gardien, là.
3: Ouais.
5: Il a pas besoin d'être comme Price, mais s'il est juste correct, Markstrom.
3: Mais il a besoin d'être en santé.
5: Oui, il faut qu'il soit en santé. Mais s'il est correct, ils ont toute une équipe, c'est sûr, puis ils sont reposés.
3: Ouais.
5: Mais la Caroline, cette équipe-là, avec l'échec avant qu'ils ont, là, comment ils ont battu les équipes d'un série, cette équipe-là est fatigante.
3: Non, mais pas juste ça. Mais, là, maintenant, elle a gagné.
5: Quand tu te rends loin aussi, c'est taxant pour le corps. Fait oublie pas que le style de jeu qu'eux y ont.
3: En plus.
5: Tu sais, après, quand tu es rendu loin de même,
3: c'est
5: plus dur de répéter.
3: C'est sûr.
5: Les Canadiens sont jeunes, ils ont faim. T'as Mick Ryder qui est là. Admettons que tu rajoutes un élément au centre, tu peux gagner cette année. Tu pourrais.
3: Et ça veut pas dire que le Canadien de Montréal va pas aller chercher un défenseur également à la date limite des transactions, là, tu sais. Peut-être quelques petites emplettes.
5: Ouais.
3: Tu comprends-tu?
5: Ouais, en ce moment, selon ce qui se dessine. Ce qui presse, pas un défenseur, c'est un joueur de centre.
3: Moi, j'aimerais une chose, puis ça va dépendre de la santé des gars. Si Goulet reste en santé, c'est correct, t'en as un partner. Mais est-ce qu'on peut laisser Lane Hutson à gauche cette année? L'année passée, il y en a eu combien de partenaires, Lane Hutson?
5: C'est vrai.
3: Il a joué avec Madison, il a joué avec Dobson, il a joué avec Jack Eye, il a joué avec Struble, il a joué avec Carrier.
5: C'est fou comment ça n'a pas trop affecté sa production quand même.
3: Je sais, mais quand on sortait les stats, quand il jouait à droite, c'était pas mal différent quand il jouait à gauche.
5: T'imagines-tu si on donne un partenaire stable puis que toute l'année...
3: Mais on devrait, man, c'est ton joyau, c'est ton... Tu sais,
5: McCarr, là, toujours taste, tout le temps.
3: Je comprends que le shutdown, c'est Dobson-Madison. On les a mis ensemble, puis c'est des gros cobus de minutes.
5: Ça marche, ça fonctionne.
3: T'sais, éventuellement, il va falloir en trouver un. Mais tu sais, est-ce que c'est Goulet? Est-ce que ça va être éventuellement un gars comme Ryan Backer?
5: T'as pas répondu à la question. Toi, tu mets-tu top 5 aussi?
3: Top 5, oui. Mais pour rester sur les preneurs au livre, savez-vous, le Canadien de Montréal est classé combien pour gagner la Coupe Stanley?
5: Oui, premier.
3: Non, les premiers, c'est les Panthers, et ensuite, c'est les Hurricanes.
5: Ah, pas vrai?
3: Ouais.
5: Troisième?
3: Ben?
19: Quatre.
3: Dixième!
19: Hein?
5: Dixième?
3: Voulez-vous que je nomme les équipes devant le Canadien de Montréal?
5: Je suis pas d'accord, mais vas-y.
3: Les Panthers?
5: Oui.
3: Les Hurricanes?
5: Oui.
3: L'Avalanche?
5: Oui.
3: Les Oilers?
5: Oui.
3: Les Golden Knights?
5: Oui.
3: Tampa Bay?
5: Oui.
3: Le Wild?
5: Oui.
3: Les Caps?
5: Oui.
3: Les Stars?
5: Oui, moi, je suis pas d'accord.
3: Et le Canadien est dixième.
5: Je suis pas en tout d'accord avec ce classement-là. C'est n'importe quoi.
6: Non.
3: Je place quand même les Panthers en avant du Canadien de Montréal.
6: Oui.
3: C'est une équipe qui a gagné, c'est une équipe qui est reposée, c'est une équipe qui est profonde.
5: Caroline.
3: T'ajoutes Brady Kachuk à tout ça en plus. Oui, t'as changé de goaler, mais tu sais, pour moi, les Panthers sont devant le Canadien.
5: Caroline, Panthère, oui.
3: Caroline aussi. L'Avalanche aussi. Pour moi, l'Avalanche est devant le Canadien.
5: Mais non, on a dit top 5. L'Avalanche, je suis correct. L'Avalanche, je suis correct aussi.
3: Moi, on fait un deal. Panthers, Hurricanes, puis l'Avalanche sont devant le Canadien pour moi.
5: Oui, exact.
6: On est d'accord.
3: Je trouve. Ça commence à être ouvert.
5: Ouais.
3: Tu sais, tous les coups sont dans la nature. Y en a-tu qui vont dire, ah, les Oilers reposés, t'as quand même Léon puis Connor qui sont là, est-ce qu'on y va?
5: C'est parce que.
3: T'as Tristan Jarry dans le net.
5: Oui, c'est ça le problème.
3: T'es-tu vraiment amélioré en attaque?
5: C'est ça le problème. Le problème, c'est ça.
3: Même défensivement.
5: C'est pour ça que le Canadien est avant les Oilers, big.
3: Les Golden Knights.
5: Non.
6: Mais Golden Knights.
3: Ouais, mais on dit ça chaque année. Ils étaient là, les Golden Knights, l'année passée.
6: Oui, oui.
3: Ben, ils ont perdu Dorofeyev, mais. Le Lightning!
5: Ça, c'est un gros morceau.
6: Le Lightning, ça va faire.
5: Moi, le Gonzo, le Kucherov, l'Axequot et tout, là.
3: Moi, le Lightning devrait être derrière. Je pense que c'est une affaire de réputation. Le Wild, c'est une bonne équipe, le Wild. Très bonne équipe.
5: Oui, mais Canadien est une meilleure équipe que le Wild.
3: Les Caps, c'est sur papier, je pense, qu'on aime ça.
5: Oui, ils sont gros, tu sais, on la regarde ça.
3: Ils sont gros.
5: Mais là, il faut faire jouer pareil. Mais,
3: chien, mais ils sont gros,
5: mais dans un 4-7, tu veux pas jouer contre. Man, tu veux pas jouer le premier round contre cette équipe-là. Tu veux pas jouer contre ça en premier round.
3: Puis les Stars aussi, ça reste une puissance.
5: Les Stars choke. Tu veux parler d'une équipe qui choke en série tout le temps, là?
3: Mais ils sont quand même
5: à
3: là.
5: Chaque année, tu supportes toujours les Stars dans l'Est.
3: J'ai tout le temps un petit fait pour les Stars, je sais pas pourquoi.
5: Puis ils perdent tout le temps.
3: Je commence à apprendre.
5: Leur goaler, là, il est comme Ellie Buck en série, il choke à chaque année.
3: Ça, maintenant, on pourrait dire de, tu sais, faire un Oettinger. Est-ce qu'ils sont quatrième? Moi, j'ai mis quatrième, le Canadien de Montréal.
5: Ouais.
6: Moi aussi.
3: J'ai mis derrière les Panthers, les Hurricanes et l'Avalanche.
5: Ouais.
6: On est en même place.
3: J'ai aimé les mettre quatrième.
5: Ouais.
3: Vous les mettez où à la maison? Est-ce que vous les mettez numéro un?
5: Puis soyez objectifs, là. On sait que c'est le Canadien. À quel rang vous placez le Canadien d'un à 5 pour les favoris gagner la Coupe cette année?
3: Il y en a plusieurs qui les mettent loin, pareil.
5: Hein, Frank? Quel rang, Frank, tu mets le Canadien? Frank Étier, là, elle est donc blastée sur YouTube, là, il s'en vient polluer notre chat en parlant contre le Canadien.
3: On a jamais nommé son équipe dans les équipes aspirantes.
5: Elle est donc, là, taquiner Frank Étier sur YouTube en ce moment, là. Il parle toujours contre le Canadien parce qu'il est jaloux, parce que son équipe des Bruins qui finit dans le bas fond en arrière du Canadien de Montréal, lui, là, je suis sûr que dans sa vie, tous les jours, c'est un fan du CH. Mais il veut pas l'admettre.
3: Il y a un pyjama du CH, c'est sûr.
5: Ben oui, tu le sais.
3: Mais Frank...
5: Quand il fait ses livraisons, il met son chandail du CH, là.
3: C'est un beau move à Peterka, pareil. Vous avez bien fait, Peterka. Je l'aurais pris à Montréal. OK, on va aller en pause. Au retour, on a parlé des combinaisons chez le Canadien de Montréal. Tu as parlé des Caps. Hier, c'était comme le premier jour, puis on a vu les différentes combinaisons autour de la Ligue. On va y aller en rafale, puis on va réagir sur certains premiers trios aux quatre coins de la Ligue nationale de hockey.
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5: En toute transparence, j'aimerais se faire un pic cette semaine pour le Survivor.
6: Bon, pas
5: j'ai réussi ce moment, messieurs.
6: Ben, fais-en un pour le fun.
5: Non, j'en ferai pas pour le fun. Je suis éliminé, c'est fini. L'année prochaine, on verra. Est-ce qu'il y aura une grosse surprise cette semaine, comme il y en a eu la semaine dernière? Et il faut tenter d'identifier ce match-là. Alors, on va en parler plus tard. À compter de 13h18, le blitz éclair. Et à compter de 16h, il y aura le gros blitz. Georges, on fait le tour de la Ligue un peu et on regarde les différentes combinaisons. C'est sûr que c'est un premier entraînement pour bien des équipes. Hier, Draisaitl, McDavid, Podkolzin.
6: Ça, c'est un trou qui va jouer une demi-heure par game. Non, mais pour vrai, je pense pas qu'ils vont rester ensemble toute l'année. Là.
5: Tu sais ce qu'a dit
6: Babcock?
5: J'ai fait ça sur une napkin. Là.
6: Big, en passant, Paul Colzin, c'est un tank, ce gars-là. Puis il est tough, en plus.
5: Ouais, il est gros. Là.
6: Ouais.
5: Il est gros. Là,
6: cette équipe-là aurait jamais dû perdre Dylan Holloway. Jamais.
5: Ah, c'est... D'ailleurs, Dylan Holloway, qui se retrouve avec Robert Thomas et Jimmy Snuggerud.
6: Oui, ça, c'était un trio aussi.
5: Ça, c'était un des trios les plus dominants en fin de saison dans la Ligue nationale de hockey.
6: Ouais.
5: Les Blues de Saint-Louis, c'est un superbe trio.
6: Tu parles notre deuil avec Robert Thomas,
5: ouais, complètement. C'est fini, là. C'est fini à ce temps-là. OK. Washington, t'en as parlé. Il y a deux trios qui m'intriguent beaucoup. On parlera pas du trio d'Ovechkin, qui est quand même fort, là, avec Strom et Leonard. Mais je vous nomme deux trios à Washington, OK? Tuck, Dubois, Tom Wilson.
6: C'est du trio.
5: Ouch!
6: Ça.
5: Man, Alex Tuck et Tom Wilson, c'est le même trio.
6: Non, ça
7: fait peur.
6: Tom Wilson, Alex Tuck, c'est des élites de puissance par excellence dans la LNH.
5: Ah oui, quand Montréal en cherchait, là, on nommait tout le temps ces deux noms-là. T'sais. Là, ils sont les deux sur le même trio avec Dubois dans le milieu.
6: Hey, tu dompes la rondelle, puis le défenseur, t'as deux gars qui s'en viennent contre toi des deux bords.
5: T'en as trois. Dubois est capable aussi.
6: Non, je sais, mais je te parle les élites.
5: Sur les ailes,
6: va souvent beaucoup plus être en retrait là, que les deux autres.
5: Je comprends ce que
6: mais
5: tu
6: veux dire. Mais ça va être très fatigant jouer contre ce
5: trio-là. C'est qui le 3 là-bas? Protas et Kyrou.
6: Ouais.
7: Ah, ça. Non, les Caps.
5: Man, c'est deux monstres, les deux Protas, là. Tu sais, quand t'as Boone Jenner sur une 4, là.
6: Ils sont tellement gros, Ben, que si on perd ce game-là, je vais mettre un Protas sur la game.
7: Si on gagne ce match-là, tu veux dire.
5: Ben, il peut en mettre un
6: super. J'ai dit son père.
7: Ah, son père!
6: Je mets un protest sur la game.
5: Ah, donne-y, man!
7: Ah, ok, oui, c'est vendredi! Attention, c'est parti! Ah, ouais, le protest! Mettre un protest sur la game.
6: Non, c'est. Non,
7: tu veux pas? Ah, ok, on l'arrête tout de suite.
6: Arrête. Non, je veux pas des 10 de pitié.
5: C'est pas un pitié?
6: Non, c'est de pitié, c'est pitié. Non, c'est. Non.
7: T'as voulu faire plaisir.
6: Tu le fais tout de suite. Je veux pas que tu le fasses me faire plaisir, Big. Je veux que tu le sentes.
5: Je trouve que tu travailles fort aujourd'hui.
6: Ouais, mais non, faut que tu le sentes. Pas comme ça. C'est un. Des affaires de pitié, là. Come on.
5: Regarde, des affaires de pitié. Des 10, là.
6: Non.
7: Ah, il n'est-tu pas mal?
6: Non, mais Gonzo, il. Je sais comment t'es. Tu sais, Ben, tu. T'as vu comment il était? C'était une affaire de pitié.
7: Il a voulu te faire plaisir.
6: Penses-tu que je vais avoir un 10 de pitié?
7: C'était pas de la pitié, il voulait te faire plaisir.
6: Non, Gonzo, je veux pas que tu fasses plaisir. Je sais qu'il est prêt. Tu sais, si j'ai un taux de chapeau cette année, je veux un vrai.
5: Je veux dire, c'est vrai que c'était pas, mettons. Un no-brainer, un sans équivoque.
6: Ouais, moi, je veux juste. Quand c'est des 10, puis ça des sans équivoque.
5: OK, tu voulais un sans équivoque.
6: Ouais, okay. Tout le temps.
5: Okay. Alors, on a parlé de Tampa Bay. Tampa Bay, hier, c'était Ilya Mikheyev qui était avec Point et Kucherov sur le premier trio. Alors, on a laissé Genzel avec Eagle et Cirelli. Okay. Qu'est-ce qu'on a d'autre? On attend Fantilli. On va parler avec Jean-Luc dans les prochains instants.
6: Fou, ça prend du temps, demain.
5: Mais là, pour le moment, c'est Cole Sillinger qui est là avec Marchenko et Kent Johnson. Fait que l'autre trio, c'est Monahan avec Nichushkin et Voronkov. Nichushkin, Voronkov, c'est gros sur les ailes. Puis t'as Olivier avec Coyle.
6: Ça, le big, là, en passant, ça va faire mal. Ça va faire mal à Carrado, la perte Nichushkin, là, en série.

0: solide, ce gars-là. Là.
1: Quand il est là, quand il est en santé, ouais. C'est sûr. Et plusieurs se posaient la question, qui va jouer avec Celebrini et Will Smith hier à l'entraînement, c'était Mason Marchment.
0: Ouais,
1: un nom qu'on avait encerclé pour le Canadien de Montréal.
0: Lui, il va donner de la place. Là, lui.
1: En même temps, on se disait, on va aller chercher Mason Marchment pour le Canadien de Montréal. L'arrivée de Chris Kreider...
0: Ouais, c'est excellent.
1: Mais tant qu'à payer Mason Marchment pendant je ne sais pas combien d'années.
0: Mais non, mais Chris Kreider, c'est un mangeoir de hockey que Marchment.
1: T'as vu notre chum Marco D'Amico?
0: Marchment, juste, il brasse plus. Là.
1: Marco D'Amico a sorti l'information comme quoi les Ducks, ils avaient un dilemme. Ils se posaient la question, est-ce qu'on on met Chris Kreider au balotage ou est-ce qu'on met Alex Killorn au balotage? Parce que c'était les deux noms qui sortaient. Tu sais, si je te pose la question, t'aurais mis lequel au balotage entre les deux?
0: J'aurais mis Killorn.
1: Moi aussi, j'aurais mis Killorn. Est-ce que parce que... je sais pas. Ça, c'est une autre équipe, hein, qu'on se gratte le coco et on se dit, Anaheim, t'as perdu des gros morceaux pareils.
0: Ouais.
1: T'as perdu des gros morceaux. Alex Killorn, dernière année de contrat, lui qui a 37 ans. T'sais, si Killorn est wavé, je suis pas sûr que le Canadien le...
0: Non.
1: Est-ce que le Canadien le ramasse?
0: Non.
1: Ou est-ce que le Canadien...
0: À part avoir un autre Killer, là...
1: Ben, là,
0: c'est pas le même impact que l'autre, là.
1: Ouais, mais il est Montréalais aussi, là.
0: Oui, mais c'est pas big, là. Tu veux-tu une équipe nantie ou tu veux une équipe de Montréalais?
1: Non, mais c'est un gars qui a encore sa place dans la Ligue nationale de hockey, mais je pense pas que... C'est pas le même impact si un gars comme Alex Killorn est signé par le Canadien de Montréal.
0: Il aurait pas été sur le premier trio.
1: Ça n'aurait pas été la même chose, ça, c'est sûr et certain.
0: Non.
1: OK, vous êtes prêts, les boys, pour vos choix? Vos choix sont tous faits pour 1h18.
0: Let's go.
1: OK, il faut avoir une meilleure semaine que la semaine dernière. Ça, c'est sûr et certain. On vous donnera tous les détails également pour vendredi prochain. Il y en a plusieurs qui se posaient la question. Vous aurez les détails. Merci pour ceux qui étaient là sur les ondes du réseau O. Vous pouvez venir faire un tour sur le YouTube. Sinon, vous continuez en musique. Et de l'autre côté de la pause, on vient de parler des Blue Jackets de Columbus. On va en parler avec lui, Jean-Luc Grandpierre.

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16: Bonjour, ici Boris Chassaigne. La période de mise en candidature en vue des élections du 5 octobre s'est conclue hier à 14h. 908 candidatures ont été reçues dans les 127 circonscriptions de la province. L'âge moyen des candidats est de 47 ans. 43% des candidats sont des femmes. Les économistes tablent de plus en plus sur une hausse des taux d'intérêt de la Banque du Canada dès le mois prochain. La Banque centrale maintient son taux directeur à 2,25% depuis plusieurs mois. La fumée produite par les feux de forêt est plus dangereuse pour la santé humaine que les autres formes de pollution de l'air. C'est ce que révèlent deux nouvelles études américaines. Et le gouvernement de Terre-Neuve et Labrador a approuvé le projet d'accord énergétique de plusieurs milliards de dollars avec Hydro-Québec. Les 20 députés conservateurs au pouvoir, appuyés par un indépendant, ont voté pour. Les 18 députés de l'opposition ont voté contre. C'était vos manchettes.
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4: Oh! C'est la fin de semaine. On est à quelques heures, en fait, d'avoir les deux pieds dans la fin de semaine. Moi, je vous y mène avec un grand bonheur. Julie Desjardins s'installe avec le meilleur de la musique à haut. Entre autres, un gars qui nous offre une nouvelle chanson aujourd'hui. Il va faire partie de notre programmation musicale. Musique d'Imagine Dragons également. Et un gars qui aspirait d'abord et avant tout, avant de se lancer officiellement en musique country, il aspira à devenir romancier. C'est aussi grâce à Cowboy Carter de Beyoncé qu'il a un peu été propulsé. J'ai nommé Shaboozey. Merci d'avoir choisi O.

0: c'est ce qu'on aurait dû m'enseigner.
1: C'est aujourd'hui, ce vendredi 18 septembre, que la chanson Magicien est dorénavant disponible. Gracieuseté, Gabriel Fredette. Il a mentionné beaucoup sur ses réseaux sociaux dernièrement que la santé mentale, ça touche tout le monde, même ceux qu'on s'en attend le moins, finalement. Alors, c'est un peu à titre de réconfort et à titre de sensibilisation musicale qu'il avait envie de lancer cette chanson-là, maintenant disponible. Mumford & Sons, Chris Templeton, here, le meilleur de la musique. Ah, oh!

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1: Bon, pardonnez mon ignorance, là. Moi, je ne collectionne pas les cartes Pokémon, mais si vous êtes des fervents, vous avez sans doute trouvé du réconfort dans le fait qu'il y avait tellement des longues files d'attente en France cette semaine quand la fameuse collection 30 ans est sortie, parce qu'il y avait comme une extension, c'est comme une collection dans la collection qu'on pouvait se procurer. Les revendeurs étaient dans le jus pas possible. Les gens qui sont des vrais fans, qui l'ont tatoué sur leur cœur, voulaient être les premiers à s'en procurer. Donc, jeu de cartes Pokémon édition, les 30 ans, c'est-tu quelque chose qui vous appelle ou pas pantoute? En tout cas, ça vient chercher les nostalgiques, c'est sûr. Là, on y va plutôt dans de la nouveauté, grâce à Temper City et Self Aware. 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

lui a confié le mandat d'être sur la scène avec des musiciens, avec la belle Raphaël Roy également pour Génération Musique Plus en spectacle qui est en show d'ailleurs partout au Québec. Je vous parle de Jonas, le meilleur de la musique à Haut en ce vendredi.

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1: À travers tous les livres là, que vous aurez à faire peut-être en fin de semaine, écoutez évidemment votre radio préférée pour le meilleur de la musique, que ce soit le Hit 15 avec Chuck qui est là tous les avant-midi en semaine, mais qui est là également demain entre 9h et 10h, Z le week-end ensuite avec Richard Z et Sylvain Caron qui vous prépare toujours la trame sonore parfaite pour vous accompagner la fin de semaine. Lit paiement pour la game également ce dimanche entre 9h et 10h. Puis si c'est trop complexe, écoutez-nous via le web. Faites du rattrapage, mettez-vous à jour. On est là pour vous autres. 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
3: Ici Michel Scarpino. La Cour suprême du Canada estime que l'erreur commise par Élections Canada dans Terrebonne était suffisamment grave pour justifier l'annulation de cette élection fédérale. Le plus haut tribunal du pays a dévoilé les motifs de sa décision majoritaire rendue en février d'annuler le scrutin remporté par une seule voix par la libérale Tatiana Auguste. Les économistes misent de plus en plus sur une hausse du taux d'intérêt de la Banque du Canada dès le mois prochain. Après près d'un an de statu quo, la Banque centrale maintient son taux directeur à 2,25% depuis plusieurs mois. Si plusieurs économistes demeurent sceptiques quant à un resserrement monétaire, certains craignent que l'inflation ne devienne plus tenace que prévu et envisagent désormais le début d'un cycle de hausse en 2027. Et puis la deuxième journée de l'album québécois se déroule aujourd'hui. L'initiative veut mettre de l'avant la musique produite dans la province à travers une série d'activités. C'était vos actualités Arsenal Média.

gros événement qui se prépare, le Ocean's Calling Festival, Matchbox 20, notamment dans la programmation Mumford & Sons, Gwen Stefani, 21 Pilots, Odie and the Blowfish également, Dave Matthews Band et Yellow Card. Bedroom Posters, c'est ce qu'on s'offre en ce moment, ce vendredi. Le meilleur de la musique à Haut.

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1: Après la journée, j'achète un livre québécois prévu toujours à chaque année dorénavant le 12 août. Après aussi, j'achète un vin québécois. On s'en parlait la semaine dernière pour ce qui est du 12 septembre. Ben aujourd'hui, c'est la journée de l'album québécois. Pas qu'on vous invite à en acheter un nouveau nécessairement, mais on vous invite à ouvrir vos horizons puis peut-être en apprécier un nouveau. Ça peut être ça. Ça peut être de célébrer la musique de chez nous, tout simplement, puis que ça vous coûte pas une scène de plus. Ceci dit, Salbarbe a sorti un nouvel album tout dernièrement. Sarah Dufour en sort un aujourd'hui même, Dolbeau Mistassini. Je sais qu'il y a des spectacles aussi un petit peu partout en lien avec cette journée toute spéciale. Peut-être que vous aurez envie d'emboîter le pas, vous également. Cameron Whitcomb s'en vient avec Kingdom of Fear. Bon début de week-end avec O.
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Nommé pour le meilleur album de l'année, Arpin Lépine pourrait repartir avec la statuette quand même le 8 novembre prochain. On lui souhaite bonne chance. En référence à la rue principale de Normandin au lac Saint-Jean, voici la rue principale, l'écoloc à Haute.

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1: 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En Most Monday, ça met No More Regrets, le meilleur de la musique de votre vendredi après-midi. 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
5: Ici Michel Scarpino. La Cour suprême du Canada estime que l'erreur commise par Élections Canada dans Terrebonne était suffisamment grave pour justifier l'annulation de cette élection fédérale. Le plus haut tribunal du pays a dévoilé les motifs de sa décision majoritaire rendue en février d'annuler le scrutin remporté par une seule voix par la libérale Tatiana Auguste. Les économistes misent de plus en plus sur une hausse du taux d'intérêt de la Banque du Canada dès le mois prochain. Après près d'un an de statu quo, la Banque centrale maintient son taux directeur à 2,25% depuis plusieurs mois. Si plusieurs économistes demeurent sceptiques quant à un resserrement monétaire, certains craignent que l'inflation ne devienne plus tenace que prévu et envisagent désormais le début d'un cycle de hausse en 2027. Et puis la deuxième journée de l'album québécois se déroule aujourd'hui. L'initiative veut mettre de l'avant la musique produite dans la province à travers une série d'activités. C'était vos actualités Arsenal Média.
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Julie peut juste rester là jusqu'à 16h aussi avec le meilleur de la musique. Ah oh, c'est ça le plan. C'est ce qu'on garde aussi comme plan de match. Four Non-Blondes, qui n'a jamais un peu magané cette chanson-là au karaoké ou juste dans sa voiture, hein? C'est jamais à la hauteur du band. Avec What's

dire qu'elle a lancé l'invitation à une tonne de médias partout au Québec pour qu'on puisse vraiment aller dans son univers à elle. Dolbo Mistassini, nouvel album qu'elle sort aujourd'hui même, Sarah Dufour, jour de son anniversaire d'ailleurs. Elle a fait lettrer un autocar pour emmener tout le monde finalement dans son univers pour qu'elle puisse encore mieux décrire le pourquoi elle a été tant inspirée pour cet album-là. Si vous avez vu des images passer ou des chansons passer, vous avez vu qu'elle fait les choses vraiment, vraiment à sa manière, de façon bien originale et bien authentique, cette Sarah Dufour. La musique de Caen, à l'instant, comme dans le temps,

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1: Salutations à la belle équipe du Centre des Arts Juliette Lassonde de Saint-Hyacinthe. Ça a été tellement une belle nouvelle, ça, pour la disque qui a annoncé toutes ses nominations. On le sait, là, il y a ça deux jours, ça passe vite, on est vendredi. Et le Centre des Arts récolte deux nominations, entre autres pour l'équipe et pour la salle également. Donc, salutations doublement à vous autres et toutes nos félicitations. Je vous rappelle que Christian-Marc Gendron sera en show, d'ailleurs, ce soir au Centre des Arts. Et maintenant, même chose. Si vous avez envie d'occuper votre samedi, Luc Langevin sera là, l'illusionniste, pour vous en mettre plein la vue à vous et aux autres membres de la famille également. Pensez à vous procurer vos billets via centredesarts.ca. Invitation de votre radio au 106.5. Bon début de week-end avec Post Malone et Morgan Wallen.
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On est à 10 jours de son 57e anniversaire. La Pointe est là avec On commence à se quitter. Grosse tournée d'ailleurs qui va l'accaparer jusqu'en mai 2027. Merci d'avoir choisi le meilleur de la musique. Ah, oh!

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1: Oh! Merci d'avoir créé cette belle habitude de passer les après-midi en ma compagnie, que vous soyez au travail ou déjà en mode fin de semaine. C'est bien correct. Le party va démarrer dans les prochaines minutes. Ici Julie Desjardins. Je vous souhaite une super belle fin de semaine. Notre rendez-vous musical ensemble, il est à tous les lundis à compter de 13h et ça pour tous les après-midi. Merci, gang, d'avoir été là. Bon week-end!

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3: Ici Michel Scarpino, voici le bilan de l'actualité. Tout d'abord, la ministre de l'Industrie, Mélanie Joly, soutient que les Canadiens sont intrigués par la façon dont s'articulera le partenariat resserré entre Ottawa et l'Europe qui donnerait au Canada le statut de membre associé de l'Union européenne. Madame Joly a rappelé que les pays européens ont une dépendance à la Russie, notamment en matière d'approvisionnement énergétique, ce qui lui fait dire qu'ils ont besoin de notre énergie, mais aussi de nos minéraux critiques. Durant son récent séjour en Europe, durant lequel il s'est adressé au Parlement européen, le premier ministre Mark Carney a salué l'ambition de devenir le premier membre associé de l'Union européenne, même si les implications exactes d'un tel statut restent à définir. La participation du hockeyeur vedette Alex Ovechkin à une publicité télévisée en soutien au régime du président russe Vladimir Poutine suscite du malaise dans les coulisses du caucus des libéraux fédéraux à Ottawa, où ils sont réunis pour préparer la rentrée parlementaire. Le Congrès ukrainien-canadien demande au gouvernement libéral d'interdire l'accès en sol canadien au capitaine des Capitals de Washington. Ovechkin et d'autres personnes apparaissent dans cette publicité, debout derrière le ministre des Affaires étrangères, Sergei Lavrov, alors que ce dernier promet aucune pitié pour ceux qui attaqueront la Russie. À Ottawa, le ministre Stephen McKinnon a réagi plutôt timidement aujourd'hui. La grève des avocats et conseillers juridiques de la Commission des droits de la personne et des droits de la jeunesse est évitée. Une entente est intervenue entre les parties quant au renouvellement de la convention collective. La grève de ces 19 avocats devait débuter ce matin, mais une ultime séance de conciliation a permis aux parties de s'entendre. Cette négociation prenait place dans un moment charnière pour ces avocats qui seront intégrés à la fonction publique le 1er octobre en vertu d'une nouvelle loi. Ça complète le bilan de l'actualité Arsenal Média. On vous souhaite une bonne fin de journée à notre antenne.

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2: Oh. Hello, hello, bienvenue dans ce party rock du 18 septembre. Olivier Poitras qui vous retrouve. Un gros merci d'être branché sur les ondes de haut. On est à l'amorce de ce dernier week-end officiel de l'été, hein, qui se termine officiellement dimanche, parce que lundi, première journée d'automne. Ouais, on sera rendu à la saison des couleurs et ça me fait plaisir particulièrement. La musique des Rolling Stones, ça s'en vient. Better Than Ezra également. American Anders, Linkin Park avec Numb, et on passe avec The Offspring. Why Don't You Get a Job?

0: Et on poursuit avec ce classique de Rock et Belles Oreilles, ce qui me permet de vous inviter à pas manquer demain, Z le week-end. Richard Z. Sirois sera avec vous à compter de 10 heures pour vous jouer les plus gros hits de la fin de semaine. Et on va poursuivre ça dans les prochaines. Les Black Keys, All In For You, ça s'en vient à l'instant. Rock et Belles Oreilles, bonjour la police. Je vous souhaite un excellent vendredi. À haut.
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1: Quel match de football hier dans la NFL entre les Bills de Buffalo et les Lions de Détroit. La victoire de 41-31 des Bills. Et la saison qui va évidemment se poursuivre dimanche. Vous étiez plusieurs hier, j'imagine, à l'écoute de ce match-là qui a été sensationnel. Un bon début de saison. Le Green Day semaine dans les prochaines. Holiday au retour, je vous souhaite un bon vendredi.
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Un gars que j'irais certainement voir en show s'il était de passage à Montréal, Lenny Kravitz, avec Are You Gonna Go My Way. On poursuit ça avec une reprise, Captain Révolte. Ça fait rire les oiseaux. Je vous souhaite un bon vendredi. À haut.

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1: Oh. Ben, à quoi s'attendre de cet automne qui va arriver assez rapidement, lundi officiellement? Les nouvelles sont bonnes. Soleil, chaleur, attention, je ne vais pas dire qu'il va faire 30 degrés, c'est pas ça du tout. Mais si on peut se maintenir entre 18 et 24, mettons, ce serait supposé être ça. On va avoir un bel automne et on se le souhaite. Dans les prochaines, on aura entre autres la musique d'Alien and Farm, Smooth Criminal, ça s'en vient.

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3: À l'occasion des Journées de la culture, la ville de Saint-Hyacinthe vous invite à découvrir la richesse de son milieu culturel lors d'une journée porte ouverte au Centre culturel Humania Assurance. Le samedi 26 septembre de 13h à 17h, les petits et les grands pourront s'initier à l'improvisation, à la danse, au chant choral, à la photographie, à la peinture et même à la radio. Samedi 26 septembre, dès 20h, embarquez pour une soirée danse complètement rétro, couleur des années 80 et 90, au loisir La Providence à Saint-Hyacinthe. Venez bouger, chanter et revivre les grands succès qui ont marqué toute une époque, en compagnie de DJ Yannick et DJ Peter, qui vous feront danser toute la soirée avec une ambiance festive et entraînante.
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3: Ici Michel Scarpino, voici vos manchettes. La participation du hockeyeur vedette Alex Ovechkin à une publicité télévisée en soutien au régime du président russe, Vladimir Poutine, suscite du malaise dans les coulisses du caucus des libéraux fédéraux à Ottawa, où ils sont réunis pour préparer la rentrée parlementaire. Le Congrès ukrainien-canadien a demandé au gouvernement libéral d'interdire l'accès en sol canadien au capitaine des Capitals de Washington. Ovechkin et d'autres personnes apparaissent dans cette publicité. Debout, derrière le ministre des Affaires étrangères, Sergueï Lavrov, alors que ce dernier promet aucune pitié pour ceux qui attaquent la Russie, à Ottawa, le ministre Stephen McKinnon a réagi plutôt timidement aujourd'hui. La chef de la Coalition Avenir Québec, Christine Fréchette, a modifié son itinéraire de campagne aujourd'hui. Elle a annulé sa rencontre prévue avec le maire de Québec, Bruno Marchand, pour aller discuter d'itinérance avec la mairesse de Montréal, Soraya Martinez-Ferrada. Le chef conservateur Éric Duhaime a reçu ce matin un appui de taille dans la région de Chaudière-Appalaches, celui de l'ancien maire de Lévis, Gilles Lehoulier. Le Parti libéral du Québec veut mettre sur pied une nouvelle agence gouvernementale pour implanter des solutions technologiques dans les ministères et les organismes publics. Québec solidaire a présenté ce matin son plan en environnement qui vise une diminution d'au moins 37,5% des émissions de gaz à effet de serre d'ici 2030. Et puis la ministre de l'Industrie, Mélanie Joly, soutient que les Canadiens sont intrigués par la façon dont s'articulera le partenariat resserré entre Ottawa et l'Europe, qui donnerait au Canada le statut de membre associé de l'Union européenne. Madame Joly a rappelé que les pays européens ont une dépendance à la Russie, notamment en matière d'approvisionnement énergétique, ce qui lui fait dire qu'ils ont besoin de notre énergie, mais aussi de nos minéraux critiques. Voilà, on vous souhaite une bonne fin de journée avec nous. C'était vos actualités Arsenal Média.

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Êtes-vous du type à vous enfermer un peu quand la température se rafraîchit? Ou non? Plus du type à aller jouer dehors? Mettre l'habit de neige à la limite? Les patins? Les skis? On n'est pas rendu là, c'est vrai. Mais ça viendra. Montréal, moins 40 degrés Celsius. C'est mal à jube dans votre party à Haut.

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2: Faut que je vous partage que je suis un homme comblé. Étant joueur de baseball, hier, quel match pour les Mets du côté de Laval. On a gagné un match important parce qu'on s'en va directement en finale avec un beau walk-off. Pour ceux qui savent, fin de 7e manche, victoire de 6-5, ça aurait pas pu être mieux. Les Red Hot Chili Peppers se mettent dans les prochaines Scar Tissue au retour.
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On a eu une vague d'artistes français, d'artistes belges qui ont eu leur succès au Québec. Et on a eu ceux-là. Indochine, des fleurs pour Salinger. Bon party à haut!

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1: Ah, c'est demain soir qu'on verra le tout premier match préparatoire du Canadien de Montréal. En fait, il y en aura deux. Un du côté de Montréal et un du côté de Toronto. On va évidemment splitter l'équipe en deux. Entre autres, on devrait voir Chris Kreider aux côtés de Nick Suzuki et Cole Caulfield, Juraj Slafkovský avec Ivan Demidov et Oliver Kapanen. Demain soir, c'était pas manqué 19h. La musique de Creed s'amène dans les prochaines, c'est My Sacrifice.

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9: Ici Michel Scarpino. La participation du hockeyeur vedette Alex Ovechkin à une publicité télévisée en soutien au régime du président russe Vladimir Poutine suscite du malaise dans les coulisses du caucus des libéraux fédéraux à Ottawa, où ils sont réunis pour préparer la rentrée. Le Congrès ukrainien-canadien a demandé au gouvernement libéral d'interdire l'accès en sol canadien au capitaine des Capitals de Washington. Ovechkin et d'autres personnes apparaissent dans cette publicité debout derrière le ministre des Affaires étrangères, Sergueï Lavrov, alors que ce dernier promet aucune pitié pour ceux qui attaquent la Russie. La grève des avocats et conseillers juridiques de la Commission des droits de la personne et des droits de la jeunesse est évitée. Une entente est intervenue entre les parties quant au renouvellement de la convention collective. La grève de ces 19 avocats devait débuter ce matin, mais une ultime séance de conciliation a permis aux parties de s'entendre. C'était vos actualités Arsenal Média.
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0: Ah ben j'espère que vous êtes autant comblé que moi.
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0: Ah oui, qu'elle est incroyable, certainement. Dans les prochaines, on aura celle de Chumbawamba. Ça s'en vient avec Top Thumping, Smash Mouth, I'm a Believer, Twisted Sister, I Wanna Rock. Et ce classique de 1998 avec Fatboy Slim et Praise You dans votre party. Ah oh. 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
1: On aurait pu croire à la fin d'un band à la fin des années 70 avec la mort de Bon Scott en fait en 1980. Et pourtant, ça a été une résurrection incroyable pour AC/DC lorsque Brian Johnson est arrivé avec l'album Back in Black. Mais on se souviendra de Bon Scott, entre autres, pour quelques succès, dont celui qui s'en vient dans les prochaines minutes, Highway to Hell, au retour dans le party à O.
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que des classiques, et c'est pas mal le mandat qu'on s'est donné. Pour ce show-là, les plus gros classiques du rock. Dans les prochaines, vous aurez Weezer avec Buddy Holly, ça s'en vient. À l'instant, Blink-182, All the Small Things.

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1: Et moi, vous dire, bien honnêtement, avec des soirées d'automne, comme celles qui s'en viennent, ah, quoi de mieux que d'aller passer ces soirées-là dans votre jacuzzi. Hey, je vous invite à pas manquer le Hit Kings demain matin avec Chuck Noël à 10h Z le week-end. On se retrouve demain 16h. Je vous souhaite une bonne soirée sur nos ondes. À demain. Salut!

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4: Ici Michel Scarpino. La participation du hockeyeur vedette Alex Ovechkin à une publicité télévisée en soutien au régime du président russe Vladimir Poutine suscite du malaise dans les coulisses du caucus des libéraux fédéraux à Ottawa, où ils sont réunis pour préparer la rentrée. Le Congrès ukrainien-canadien a demandé au gouvernement libéral d'interdire l'accès en sol canadien au capitaine des Capitals de Washington. Ovechkin et d'autres personnes apparaissent dans cette publicité debout derrière le ministre des Affaires étrangères, Sergueï Lavrov, alors que ce dernier promet aucune pitié pour ceux qui attaquent la Russie. La grève des avocats et conseillers juridiques de la Commission des droits de la personne et des droits de la jeunesse est évitée. Une entente est intervenue entre les parties quant au renouvellement de la convention collective. La grève de ces 19 avocats devait débuter ce matin, mais une ultime séance de conciliation a permis aux parties de s'entendre. C'était vos actualités Arsenal Média.

vendredi 18 septembre 2026, on part la fin de semaine ensemble avec le meilleur de la musique en Montérégie-Saint-Hyacinthe sur O106.5. Je m'appelle Mathieu Guimond. Ce soir, on a pour vous des propositions d'activités à faire cette semaine et en fin de semaine plutôt dans la région. On a une belle liste d'activités. Si vous avez des trous encore dans votre agenda, on va vous meubler ça assurément ce soir. Mais vous autres, qu'est-ce qui se passe de bon pour vous? C'est quoi que vous avez sur le menu en fin de semaine? Hey, donnez-nous donc vos nouvelles via le 1-855-40-RADIO, nos réseaux sociaux, notre site web, puis n'hésitez pas, faites-nous signe, histoire qu'on puisse savoir qu'est-ce qui se passe de bon pour vous à Saint-Hyacinthe en fin de semaine.

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Je veux saluer en ce vendredi soir tous ceux et celles qui sont des adeptes de la course à pied, qui sont peut-être déjà en train de se préparer mentalement en vue de leur épreuve qui les attend en fin de semaine. En fin de semaine à Longueuil, c'est le demi-marathon Sun Life. Une belle ambiance festive qui vous attend. C'est ce dimanche, un événement rassembleur pour les coureurs, pour les marcheurs aussi. Vous êtes de tous les niveaux. Ça vous tente de relever un défi dans les magnifiques sentiers du parc Michel Chartrand et les quartiers environnants. Ben, ça se passe ce dimanche, demi-marathon Sun Life de Longueuil. Alors, profitez-en, allez vous amuser justement dans ce bel événement qui vous est présenté en fin de semaine. Une invitation au 106.5 en ce vendredi. Hostelle!

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